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Merci beaucoup de faire partie de la belle équipe du party au 96.9.

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1: Parle-moi un petit peu de ton parcours, Jack. Tu sais, mettons, quand t'étais plus jeune, tu t'enlignais-tu dans l'humour? T'avais-tu un chemin déjà prédéterminé? Quand est-ce que c'est arrivé, ça, l'humour, dans ta vie?
2: Non, c'est ça. Moi, ma mère est morte du cancer, puis elle me trouvait drôle. Fait que quand elle est partie, j'ai fait, ben, bon, on va y aller. On va essayer ça, tabarnak.
3: C'est vrai, ça?
2: On peut parler de ma mère morte.
3: T'as-tu parlé de ça avec le fils de Patrick Bourgeois?
2: C'était mon deuxième sujet.
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1: Et Monsieur Georges Charest.
2: Merci, mon pit. Je suis prêt.

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1: Elle jappe pas pour rien, elle. Sauf s'il y a une bébite. Fait que là, je sais pas qu'est-ce qui m'a pris. Je donne ma... C'est old my crème de menthe. OK? Bon, à la course. Je sais pas pourquoi je buvais ma crème de menthe.
2: Old my crème de menthe, d'habitude, ça, c'est un call de septuagénaire, Guillaume.
1: On filait septuagénaire. Ouais. Et là, je pars à la course. Elle est face à l'ours. Tu sais, je break. L'ours se tourne vers moi, mais au début, je suis comme, voyons, c'est quoi? Parce que là, tu sais, oh shit, c'est pas un porc-épic, ça. C'est même trop gros. Puis en me disant ça, Chris, il s'en vient sur moi. Il part. Il me charge.
3: Stand your ground là, like in Florida.
1: Mais, tu sais, j'ai eu une petite pensée pour sacrer mon camp, tourner de bord, aller retrouver ma crème de vente réconfortante. Mais, non. Puis, bon, c'est ça qu'ils disent de faire. Mets-toi plus gros que t'es, puis nanana. Mais j'ai lâché le whack de Chewbacca, puis ça a marché.
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0: c'était quoi ce truc-là? Hé, hey, le bras, t'as entendu?
1: Qu'est-ce que t'as encore, toi?
0: Bah, t'as pas entendu le cri?
1: Quel cri? Non, j'ai rien entendu, j'étais avec le central. Mais pourquoi ça venait d'où ton bruit?
0: Alors t'as entendu là? Oh c'est eux! C'est eux! Je te dis que c'est eux! Oh putain, mais qu'est-ce qu'on fout, merde! Ils font du renfort! Ils font qu'on appelle du monde!

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2: Bonjour.
1: Est-ce que si je t'assis avec Kevin de Vallée Jonction puis une grosse bière, tu parles de la même façon? Peux-tu juste dire quelques mots sur ta façon de t'exprimer?
2: Bien honnêtement, je ne saurais qu'en dire sinon que je parle comme ça.
1: Ok.
2: Je sais pas, ensuite, je précise, quand je me pète les gros orteils, j'y tabarnak. Là.
1: Ah bon? Ben ça, c'est une bonne question.
2: Il y a des formules québécoises que j'ai, des traits québécoises. Une fois, je suis à Paris, par exemple, sur un plateau de CNews, je veux dire de quelque chose, c'est absolument loufoque, grossesse, etc. Là, je dis, on est quand même en France. Je dis, mais qu'est-ce que ça mange? Qu'est-ce que ça mange en hiver? Là, ils me regardent, là, ils comprennent ce que ça veut dire, vu le contexte, mais ils disent, c'est quand même une expression bizarre qu'ils ont par chez eux.
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1: 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Straight up. MTL 5-4.

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0: merci.
1: J'ai essayé de pas avoir d'attente. Je veux juste dire merci. Et ceux qui sont concernés se reconnaissent. Merci particulièrement le public. Et merci, un gros merci spécial à ceux qui n'ont pas cru en moi, parce que c'est probablement le

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2: Le CO2 humain.
3: Le grain de

0: en proportion dans un sac de riz.
1: En fait, prenez un sac d'un kilo de riz, là, avec tous les petits grains. Dans le sac, mettez un grain rouge coloré. Ça, c'est la partie humaine du CO2.
0: Quand même, même c'est 10, mettons. Tu sais, on pourrait s'ostiner sur des virgules, mais c'est, ça reste que c'est minime. Le CO2, c'est 0,04% de l'atmosphère, puis notre partie là-dedans, c'est
1: et
0: encore
1: puis moi,
0: plus petit.
1: Guillaume, je lance un défi aux journalistes scientifiques, aux scientifiques eux-mêmes, aux médias, à n'importe qui, de me montrer un article publié dans une revue à comité de lecture qui dit, qui affirme que c'est le CO2 émis par l'humain qui est la cause de ce qu'il appelle le dérèglement climatique, puis dans le même article, de nous montrer les preuves que c'est l'être humain qui cause le dérèglement climatique. Personne n'est capable.
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2: Yeah, bon matin. Moi, mon premier succès du dimanche, c'est quand tu sais que
3: ça marche.
2: Ouais, mon écran est ajusté, mon clavier fonctionne, puis que ça passe pas, parce que des fois ça passe, ça part tout de suite à l'autre pub. Je fais voyons, que je le mette ou pas.
3: Et voilà.
2: Ouais. Bon
3: Bienvenue
2: matin.
3: Bienvenue à la Révolution bruyante. Comment vas-tu, Carl?
2: Ça va très bien, toi?
3: Ça va très bien, merci.
2: Petite nuit de sommeil.
3: Toi, t'as pas bien dormi, hein, la digestion, la tarte au sucre à bannir de ton menu.
2: Ben, c'est ça, souper de la fête des mères, le homard, puis je prends jamais de sucre.
3: Le homard a passé, mais pas
2: la tarte au sucre. Fait que réveillé depuis 2 heures ce matin.
3: Alors,
2: ça fait partie de la game, là.
3: Et voilà.
2: C'est pas grave.
3: Tu feras une petite sieste cet après-midi. Parlant de performance, on accueille ce matin Sylvain Potvin, un spécialiste de la psychologie et de la performance. Bon matin, Sylvain.
4: Bon matin à vous deux. Merci de me recevoir avec vous.
3: Ça nous fait un grand plaisir.
2: Ouais, vraiment.
3: On s'est connus à la vitrine révélation de la semaine dernière, du week-end dernier. Carl aussi, tu en faisais partie, donc vous vous êtes connus aussi. Et d'entrée de jeu, Sylvain, j'aimerais ça, comme on le fait avec tous nos invités, que tu nous parles un peu de toi, parce que d'où ça vient ça, la performance? Pourquoi t'es devenu un spécialiste de la performance?
2: Comprendre pourquoi t'es rendu là aujourd'hui.
3: Voilà, ça vient d'où cette affaire-là? Parle-nous de toi un peu.
4: Ben, pourquoi je suis rendu un spécialiste de la performance? C'est qu'à quelque part, je me suis peut-être perdu dans l'hyper-performance.
3: Ah!
4: Ça, okay. Je pense qu'à quelque part, c'est la résultante. Ceux qui me connaissent, qui sont à l'écoute, vous savez, j'ai toujours été quelqu'un de performant, j'ai toujours été quelqu'un qui, aujourd'hui, je suis capable de le dire, avait de quoi prouver à son père et sa mère.
3: Ah! Voilà!
2: OK.
4: Et, on va retourner à l'âge d'à peu près 10, 12, 8, 9, 10 ans, on joue au hockey, hein, comme tous les jeunes, mon père est coach. Quand l'équipe gagnait, c'était beau les gars, quand l'équipe perdait, voyons Sylvain, qu'est-ce que t'as fait là, tu t'es fait défoncer à défense.
3: Ouais.
4: Fait que moi, le hockey, ça a comme pas été trippant pour moi, parce que c'était plus zone de « je suis pas bon ». Puis, un moment donné, en sixième année, on fait toujours un voyage à la fin de l'année.
2: Oui.
4: À cette époque-là, on avait fait un voyage à l'île aux Coudes.
3: Oui.
4: Et André Vachon, pour nommer son nom, qui était d'un club optimiste à l'époque, qui était le président du club cycliste Rive-Sud.
3: Okay. Hein?
4: Parce que moi, j'ai quelqu'un qui a grandi à Saint-Nicolas, dans la place Normandie. J'ai étudié au Juvenat Saint-Romuald. Et on est au primaire, on fait le voyage là-bas. Puis moi, à l'époque, j'avais un vélo de route, un vélo sport, là, qui était pas conventionnel, mais bon. Et M. Vachon me dit, t'aimerais-tu ça faire de la course? Moi, je suis président d'un club. Ben oui, moi, j'aimerais ça. Enfin, j'ai dit, faudrait vous en parler à mes parents, tu sais. Fait que quand il arrive chez nous, mon père voulait rien savoir. C'est comme, bon, une autre affaire, est-ce qu'on va payer dans le vide, puis il va se pogner le cul comme au hockey, genre. Et ce soir-là, ma mère avait comme porté son rôle de mère, je pourrais dire. Et au passage, bonne fête à toutes les mères qui nous écoutent.
2: Ah oui, tout à fait.
4: Dont ma mère en particulier. Et cette fois-là, c'est elle qui avait pris position, puis elle m'avait comme remis sous la tutelle de M. Vachon. Okay. Et à l'époque, il faut comprendre que moi, j'étais le plus jeune du club, parce que bon, il y a des catégories là-dedans. Fait que moi, je m'entraînais avec les plus vieux qui avaient 2 ans de plus que moi.
3: Okay.
4: Et ma première course à vie autour des galeries de la capitale.
3: Okay.
4: Moi, c'est une course de bicycle. Fait que quand ça part, c'est comme gaz au fond. Je prends un tour sur le peloton. Je l'ai voyé, il était en avant de moi.
3: Ouais.
4: Mais 4 tours de la fin, moi, je manque de gaz.
3: Ben oui.
4: Tu sais, j'ai pas appris à doser mon énergie. Fait que, enfin, bref, la première course que j'ai faite, reste dans les annales. Mais par la suite, tu vois, en 87, j'ai eu la chance de représenter la belle ville de Lévis aux Jeux du Québec à Val-d'Or. J'ai gagné la médaille d'or. J'ai continué à évoluer. J'ai eu la chance de me retrouver dans des grosses équipes de vélo. À l'époque, je le savais pas. Aujourd'hui, je suis capable de le dire. Mais à l'époque, ben, le fait de gagner des victoires, j'étais bon. Le monde m'aimait. Tu sais,
3: la reconnaissance.
4: La reconnaissance, la fierté. Puis, j'aimais ça.
3: Mm-hmm.
4: J'aimais ça faire du vélo.
3: Oh, mais qui aime pas ça?
4: Oh,
3: gagner, puis être bon. Pis...
4: Ouais, mais non, je vais aller plus loin que
3: okay.
4: ça. Je vais aller du côté gars.
3: OK.
4: 14, 15, 16 ans, on commence à rencontrer les femmes.
3: Ah,
4: les,
3: ben, okay.
4: Puis, je sais pas si vous vous rappelez, à l'époque, dans le Maï-Saint-Roch, il y avait le taxi, qui était une discothèque 14-18, là, tu sais, où ce qu'on avait... t'avais le droit d'aller comme un petit peu comme un bar, le Dagobert, mais t'avais pas de boisson, puis ça finissait à minuit, genre, fait que des fois, on rencontrait des filles de beaux bars, de plus loin, tu sais. Moi, je disais, hey, Marie-Claude, demain matin, je vais aller faire un tour chez vous en vélo. Ben, voyons, je reste à Beauport, tu viendras pas. Hein, casse pas ta tête. Je partais de Saint-Nicolas. Fait que moi, c'était ma façon. Tu sais, autant, oui, il y avait des podiums, mais à 15, 16, 17 ans, ben, ça répondait bien du côté de la gente féminine.
3: Ben,
4: tu sais,
3: oui.
4: Ça impressionnait un petit
2: peu.
4: Ben
2: oui, le gars qui est en forme.
4: Ben, c'est ça, tu sais. Fait
3: après, avec le beau ticket de vélo, là.
4: Oui, oui, oui.
3: Hein, le beau ticket serré, en plus.
2: Oui, ouais, la chaîne de cycliste, la totale.
3: Avec des mollets musclés, des cuisses musclées. Je la vois, l'image.
4: Fait que c'est là-dedans que moi, je me suis épanoui énormément dans le monde du vélo. J'ai connu quand même des beaux et des bons résultats au niveau canadien, parce qu'il faut comprendre que physiquement, j'étais assez massif. Donc, tu sais, quand on faisait des courses comme le Tour de Beauce...
3: C'est pas là que t'excellais le plus.
4: Non. Moi, j'excellais, exemple, dans des classiques d'une journée ou, tu sais, moi, j'étais ce qu'on appelle dans le métier un sprinteur.
3: Ouais.
4: Donc, puis la fougue que j'avais, tu sais, le...
3: Tu l'avais pas longtemps.
2: J'ai un... Oui. Vas-y, vas-y, vas-y.
4: Non, vas-y, vas-y.
2: J'ai un flash. As-tu connu Marc Dufour?
4: Oui.
2: OK.
4: Oui, oui. Marc est 2 ans de plus que nous autres. Puis tu vois, d'ailleurs, en 90, il était dans l'équipe Varisco. Puis moi, j'étais dans l'équipe Auberçon à l'époque. Faut comprendre que mon père était le propriétaire de la compagnie Varisco. Puis tu vois, encore là, pourquoi je suis dans la performance? On est en 90. Mon père investit un montant assez important pour l'époque. Là. On parle de 50 000 $ dans une équipe de sport amateur.
2: Hey, wow. Boy, OK.
3: Et qui a fini par...
2: Encore aujourd'hui, c'est un gros montant. Ça fait que
4: mais
2: à l'époque, là.
4: Remarque. C'était pas mon équipe qui commanditait.
3: Mais non, c'est ça, là.
4: Parce que, justement, montrez-y à être bon. Lui, il sait pas ça. Il connaît pas ça. Montrez-y à... Tu sais, cette génération d'hommes-là, mon père est mort en 2008, mais aujourd'hui, il aurait peut-être 86 ans. Tu sais, cette génération d'hommes-là qui était pas capable, il avait pas appris à dire, « Hey, je suis fier de toi. »
3: Oui.
4: « Hey, c'est beau. »
3: Oui.
4: Tu sais? Puis, de là, ben... À travers le vélo, à travers ce que ça m'a amené, quand j'ai arrêté d'être coureur, je suis resté impliqué dans le monde du vélo. Il y avait un monsieur à Québec qui organisait des événements que tout le monde connaît dans l'industrie qui s'appelait Jean-Yves Labonté. Personnage coloré un petit peu qui marchait à coup de caresse pis de tabarnak. Écoute-moi bien mon petit pas de main dans le tabarnak. Là, le tabarnak, là, tu vas remarcher parce que si tu marches pas comme tu veux, esti, là, tu vas voir que tu vas faire du derrière de pick-up, esti.
3: Oh, mon Dieu.
4: C'était ça.
3: Aïe, aïe.
4: Puis mon père l'aimait parce que justement, Mondizi, c'est quoi l'effort? Parce que pour lui, ben, je manquais ça. Tu comprends? Mais à cette époque-là, on s'entend. Je suis pas conscient de ça, là.
3: Ah oui.
4: OK. Donc, la carrière finie, je me mets à m'impliquer pareil dans le monde du vélo et je commence à travailler pour mon père, qui était entrepreneur sur la construction. Puis dans le même temps, on est rendu à peu près en 91, je découvre le ski alpin pour les premières fois.
3: Ouais.
4: Tu sais, avec les voyages d'école, là.
3: Mm-hmm.
4: Hey, moi, j'aime ça, moi, faire du ski. Fait que mon père dit, non, y a pas question, là. Ben, y a pas question, c'est parce que c'est trippant. Fait que là, ben, encore là, je me retrouvais face à quelque chose, mais étant donné que je performais bien dans le sport, je me suis mis à enseigner le ski. Puis j'étais au relais du lac Beauport à l'époque.
3: Okay.
4: Puis pour être capable d'avoir une paire de skis, ben, tu sais, les jeux qu'on voit pour les enfants dans Pentecôte, puis tout, ben, c'était moi qui les montais.
3: Okay.
4: Puis en échange, ben, le propriétaire de l'école de ski me donnait une paire de skis, puis bon, okay. J'étais dans l'école. Puis j'ai appris à enseigner comme ça. Puis tu vois, ce qui est fascinant là-dedans, ceux qui connaissent un petit peu l'industrie de l'enseignement du ski alpin au Canada, au Québec, mon père me disait tout le temps, « Tu gagneras pas ta vie dans le sport. Arrête de mettre du temps là-dedans. » Mais pourtant, l'été, je travaillais sur la construction pour lui.
3: Ouais.
4: Puis pour moi, dans ma tête, il était hors de question que je fasse du chômage. Fait que j'enseignais à temps plein.
3: L'hiver.
4: Fait que c'est comme ça que ça a monté. Puis tu vois, en 95, je suis devenu formateur de formateurs. Puis le fait de transmettre à des gens, hein, puis d'aider des gens, parce que on s'entend que 80% de la clientèle de toutes les écoles de ski au Québec ce sont des néophytes ou des débutants. Ouais. Parce que quand on est rendu bon, on a moins besoin. C'est quand on veut plus. Fait que j'ai toujours gravité là-dedans. Pour faire un résumé. Puis,
2: Avais-tu joué des clubs professionnels en ski? Dans ski Québec, cette gang-là, t'avais-tu connu ça?
4: Oui, ben, moi, il faut comprendre que le fait que j'étais moniteur, j'étais pas coureur. Donc, oui, je connaissais ski Québec, mais j'étais pas dans les coureurs. Là, à cette époque-là, je suis plus dans le mode, je veux apprendre à enseigner, je veux aider les gens à devenir meilleurs.
2: OK.
4: Fait que coureur, ça va vite.
2: Ouais.
4: Moi, je faisais du chasse-neige. Tu sais, c'est...
2: Ouais, pour enseigner, c'est ça.
4: Ben, c'est ça, faut relativiser un petit peu. Ouais. Tout ça continue. À travers ça, un moment donné, je me retrouve dans un commerce avec mon père. On achète un commerce de quatre roues, motoneige. C'était des bebelles de gars, là.
3: OK. Des filles aussi.
4: Puis de là, ben, écoute, c'est une faillite à l'époque qu'on avait acheté. Mon père m'a dit, garde, t'en veux une business, là? Ben là, on en a une. Puis quand t'es rentable, on la vend. Fait que j'avais fait mon premier prêt à l'époque, 35 000 $ pour investir dans une entreprise. Puis ça m'a pris 2 ans et demi à relever cette entreprise-là. On l'a vendue. J'ai pas eu de tape sur l'épaule en disant, bel job, mais...
3: Mais il devait y penser. Il devait le penser, mais ça, c'est comme tu dis, ces bonhommes-là n'étaient pas capables de le dire.
4: Ah, écoute, regarde, trois semaines, un mois avant que mon père décède, pour la première fois, il va me dire, « Sais-tu, Sylvain, pourquoi je t'ai jamais fait de place dans l'entreprise? » Non, t'étais meilleur que moi, puis j'avais peur que tu me mettes une tablette.
3: Oh, wow, quel bel aveu.
4: Mais tu sais, on est en 2008, là.
3: Oui.
4: Fait qu'on s'entend qu'on continue dans la progression, hein, cette entreprise-là. Et entreprise où ce que je mettais de l'argent, je suis propriétaire, OK, copropriétaire, parce qu'on s'entend que bailleur de fonds, c'était mon père. Là. Mais tu sais, la mentalité, mon père disait à mes employés, montrez-y comment travailler, il sait pas c'est quoi.
3: Ah, tabarouette!
4: Tu sais, eux autres, ils arrivaient, tu sais, mettons, les portes rouvraient à 8h le matin, puis toi, exemple, t'es réceptionniste, ben, tu rentrais à 8h15. J'avais pas le droit de te dire ce que tu fais. C'est parce que... Tu sais, puis moi, ben, je venais du monde sportif où la discipline, la course, ça part à telle heure.
3: Ben oui.
4: Fait qu'enfin, bref, ça a été une expérience spéciale. Et par la suite, je vais me retrouver dans les assurances Combine.
3: Oui.
4: Ceux qui connaissent ça, bon, il y en a peut-être à l'écran en ondes qui vont dire hey, la Combine bon, vous avez le droit de dire, pensez ce que vous voulez. Moi, je vais dire plus qu'est-ce que j'ai été apprendre.
3: Oui.
4: Puis, j'ai fait 2 ans. Parce que pour moi, justement, j'avais pas été à l'école longtemps. Puis je vais aller apprendre c'est quoi le métier de vendeur. Ben, j'ai-tu besoin de vous dire que je me suis retrouvé parmi les leaders, puis bon, parmi les meilleurs, parce que, encore là, pour moi, c'était la course. C'était
2: la performance.
3: Tu carburais à la performance.
4: Ben oui, totalement. Donc, j'ai fait ça pendant 2 ans, de longues négociations entre mon père puis moi. Je retourne dans l'entreprise familiale. Puis à un moment donné, c'est clair que non, lui puis moi, on ira pas
3: plus loin. Ça marchera jamais.
4: Et une anecdote, on est en 2001, OK? Un chasseur de tête m'approche, puis il me dit, « Sylvain, on aurait une compagnie dans le monde de l'équipement lourd qui cherche un représentant comme toi. » Fait que moi, je vais voir mon père, je dis, « Père, j'aimerais ça travailler plus avec toi dans le bureau, mais là, j'ai une opportunité, puis tu sais, je veux pas faire le cowboy non plus. » Fait qu'il me dit, « Tu seras jamais capable de vendre un entrepreneur, t'as trop mauvais caractère. » Hein, les mouches m'ont pogné solide, là. Là, j'ai dit à mon père, je dis, Gabin, là, tu vas toujours avoir besoin de cabochon, toi, là. Là. Je dis, moi, je tente ma chance, puis si je me plante, je reviens comme journalier, puis. Excusez-moi l'expression, mais je ferme ma gueule pour le reste de ma vie. Fait que je suis parti de là fin 2001. J'ai commencé en février 2002. Encore là, le monde de la performance.
3: Ouais.
4: J'arrive dans une entreprise où ce que mon chiffre d'affaires établi, parce qu'avant que j'arrive, le business tournait, là, t'sais. Avec 1,2 million de chiffre d'affaires. L'année 1, le temps d'apprendre le marché, les produits, développer ces choses-là, je vais fermer l'année à 1,8 million.
3: Quand même
4: pas mauvais. Mm-hmm. L'année 2, parce que là, un tour
3: de roue, tu sais comment ça marche. Là.
4: J'ai fait une augmentation d'un million. J'ai fermé l'année à 2,8 millions. OK, dans l'industrie, c'est quand même assez important. J'ai volontairement splitté mon territoire. Et tout ça pour faire un résumé, en 2005, je ferme le territoire à 5 millions, dont 3 millions sur ma production personnelle. Donc, vous comprendrez qu'en 2003, moi, j'ai réalisé mon premier championnat du monde. Pour la première fois de ma vie, je faisais en haut de 100 000 $. de revenus, ouais. Mais il n'y a pas personne qui pouvait me dire, on sait bien, ton père était là.
3: Mm-hmm.
4: OK? Fait que dans l'hyper-performance, c'est comme ça que... je peux pas dire que je me suis perdu, mais ceux qui me connaissent à l'époque, j'étais un intense. J'étais...
3: Ben, moi, ce que je lis de ton histoire, pour avoir vécu un peu la même chose, ayant un père peu bavard, c'est que t'as carburé à la performance, mais toujours dans le but inconscient de plaire à ton père.
4: Mon père et ma mère.
3: Les deux.
4: Ouais, ouais, ouais.
3: Puis là, après ça, là, qu'est-ce qui fait que maintenant, explique, t'es où maintenant, aujourd'hui? Qu'est-ce que tu fais maintenant?
4: Ben, on en parlait un petit peu tantôt en redonde, hein? En 2008, je sais pas si les auditeurs se rappellent, on a eu un genre de crash
2: majeur.
4: Hein,
2: international, c'est le crash des marchés boursiers, tout ce qui est résidence, les gens perdent leur maison aux États-Unis. C'est le plus gros crash qu'on a eu depuis celui de 1926.
3: OK.
2: Crash économique.
4: Ouais. Puis, tu vois, moi, 2008, à part le crash, mon père va décéder. Ça va être la naissance de ma deuxième fille. Moi, financièrement, je me fais prendre dans ce crash-là. Ouais. Arrive en 2009, je me sépare de la mère de mes filles. Et là, pour la première fois de ma vie, puis je dis vraiment la première fois de ma vie, je suis confronté à de l'incompétence totale. Là.
3: Les compétences ou l'échec ou l'insuccès? J'aime bien le mot insuccès.
4: Incompétence.
3: Ah ouais.
4: Ouais. Incompétence parce que avec le travail que je vais faire plus tard, je vais comprendre mon incompétence.
3: Okay.
4: Mais à ce moment-là, je suis dans l'échec. Tu sais, je suis en échec total. Mais...
3: Oui, mais c'était toutes des affaires qui étaient à l'extérieur de toi. C'était toutes des conséquences qui étaient externes.
4: Oui, mais va expliquer ça à un cerveau qui a toujours ouais. performé, qui ouais, a toujours, tu sais, je veux dire, quand tu roules en vélo, là, il fait 4 degrés, il mouille, il vente, il fait frette, t'as le vent en face. Faut que tu y ailles.
3: Mm-hmm.
4: Tu sais, ceux qui me connaissent le savent. Là. Moi, normalement, le 20 mars, là, j'étais dehors en vélo. Okay. Tu sais, fait que moi, contre vents et marées, on y va.
3: Okay.
4: Fait que, on est en 2008, hein, crash financier, ça va pas bien. Moi, je me plante, mais solide. Arrive en 2009, la rupture de la mère de mes filles puis moi. Pars pour renouveler ma maison, pas capable, fais une faillite. En tout cas, une grosse histoire, ça va pas bien. Tu sais, ça va pas bien. Et heureusement, j'ai pas d'idées noires sombres. J'ai des idées noires, mais pas...
3: Pas au point de t'enlever la vie?
4: Ben, il va se passer un phénomène.
3: Oui.
4: Je regarde un arbre, puis je dis... Accrocher une corde après ça, c'est spécial. Puis là, moi, j'étais un amateur de vélo. Ça faisait une couple d'années que j'avais pas roulé. Je dis, tant qu'à mourir. On va mourir en ayant du fun.
3: Ah.
4: Fait que je m'habille en vélo. Puis là, je pars, mais au lieu de m'échauffer... Je pars le gaz au fond, puis tu sais, comme, je m'en donne une, là, tu sais, là.
2: Le cœur dans le piton.
4: Je m'arrache le cœur. Puis là, il va se produire un phénomène. Je vais arriver en arrière d'une vanne, tu sais, un camion lourd. Bon, pour certains qui vont écouter, ils vont dire, c'était dangereux, mais pour le monde qui sont dans l'industrie du vélo, ben, tu te sers de l'aspiration de la vanne, tu sais, bon.
3: Oui, oui.
4: Puis au niveau que j'ai, ben, vous comprendrez, je suis capable de monter à une vitesse quand même assez élevée, tu sais.
3: Oui.
4: Fait que je croise la vanne à hauteur de la 132 à Saint-Nicolas, puis il fait comme un reviré de bord, puis je me dis, ah, il a vu que c'était pour le pont de Québec, il ne pouvait pas y aller, fait qu'il va remonter jusqu'à l'ancien cinéparc, hein, pour ceux qui connaissent le coin. Il va virer, il va aller rechercher l'autoroute. Fait que moi, j'embarque en arrière, mais je monte, ça donne bien, parce qu'on a le vent en face, fait qu'il me le coupe. Fait qu'on arrive, puis là, ben je vois bien qu'il ralentit pas, là, tu sais, pour tourner. Fait que là
3: tu t'en vas sur l'autoroute?
4: Non, on est à 132, okay. Puis on s'en va direction Saint-Antoine de Tilly. Non, c'est ça. Fait que là, un moment donné, regarde le compteur, on roule à 80 km/h, mais moi, je suis en arrière de la vanne, mais encore là, on est dans l'aspiration. On est dans du haut niveau, là. Et là, j'ai un orgasme sur mon vélo, là. Tu sais, le gars, 20 minutes avant, il voulait comme aller s'arracher le cœur.
3: Ouais.
4: Et là, j'ai comme... Ah, c'est trippant, oui, j'aime ça, parce que ça faisait partie de l'adrénaline du show.
2: Ouais.
4: Et en disant merci à la vie, à ce feeling-là, bon, lui, le chauffeur de van met son flasheur, puis là, le plaisir arrête, là, ça faisait quand même 8 km qu'on suivait. Là, et là, je retombe vent de face, mais c'est un vent de face à 40 km/h, c'est comme, bon, j'étais à l'arrière de la van, il n'avait pas de vent.
3: Ouais.
4: Là, je revire de bord, je prends le vent de dos, je retourne chez moi. Et quand j'arrive chez moi, je me couche dans le gazon. Je lève les yeux au ciel. Il y a plein de nuages, mais tu sais, des beaux nuages blancs.
3: Cumulus.
4: Ouais. Puis j'ai dit merci la vie.
3: OK.
4: Puis j'ai dit merci la vie. Après ça, bon, mon père me disait tout le temps, je gagnerai jamais ma vie dans le sport. Oh, puis ouais. Tu sais, puis bon, je me suis remis à me remettre au vélo pour au moins m'accrocher à quelque chose qui tenait, là, tu sais. Je me disais, là, je suis en train de tout perdre. La seule affaire qui m'enlèveront pas, c'est mon vélo. Mais
3: là, à ce moment-là, tu travailles, tu vends-tu encore des équipements lourds?
4: Non, cette époque-là, non. Non, parce que j'ai arrêté de travailler en 2006. Okay. J'ai quitté l'emploi où j'étais salarié en 2006. Fait que moi, depuis 2006, que je suis à mon compte.
3: Puis tu fais quoi à ton compte?
4: Je donnais de la formation de vente. J'étais coursier immobilier également. Puis tu sais, bon, ben, j'ai eu mon permis au mois de juillet 2006. Fait qu'on s'entend que c'est pas au mois de juillet que tu vends des maisons. Non. Mais en même temps, j'avais deux, trois entreprises qui, eux autres, avaient restructuré leur département de vente.
3: Okay.
4: Les résultats que j'avais sortis... Puis dans l'industrie, j'étais quand même bien...
3: Prouvait que tu étais capable d'enseigner parce que tu avais quand même des
4: bagages en arrière, c'est ça.
3: Je comprends.
4: Mais je suis dans la période d'entrepreneur où ce que je me cherche, parce que bon, je fais de l'immobilier, ouais. Je fais de la formation en vente, et mon père décède en 2008, le rush qu'on parle de tantôt, et en 2009, moi, je perds tout, là.
3: Ouais.
4: C'est une faillite, la première fois de ma vie que je suis comme...
3: Fait que tu recommences un chapitre 9.
4: Ouais. Puis, tous les samedis matins, on roulait, tu sais, il y a des clubs de vélo qu'on roule.
3: Ouais.
4: Et j'avais la chance de connaître Louis Garneau, que je connais depuis longtemps. Puis à un moment donné, Louis me dit, Sylvain, il dit, pourquoi tu gagnes pas ta vie avec ta passion? Mon nom, c'est pas de vin, c'est pas Garneau. Et là, il me regarde et me dit, Sylvain, il dit, penses-tu sérieusement que je suis venu au monde sur un vélo? Moi? Il dit, tu sais, mon père était policier à Ville de Québec, là. Il dit, je suis loin du vélo, là. Il dit, réveille, là. Puis, tu sais, Louis, il est capable ouais, il est capable. Et là, on va avoir un talk, lui puis moi, tout le long de la run, qui va faire beaucoup de sens. Et je vais partir en 2010, la première école de vélo pour adultes.
3: OK.
4: Tu sais, moi, j'ai tout perdu, là. Je viens de faire faillite, puis j'ai plus la mère de mes enfants, puis moi, ça marche plus, j'ai plus de maison, et je repars un produit complètement à zéro qui n'existe pas, là.
3: Ben ouais.
4: Une école de vélo pour adultes. Ceux qui sont à l'écoute, qui connaissent l'école du vélo, qui ont eu la chance de venir, tout le monde a progressé. Et à travers ça, il y a des athlètes de haut niveau qui, eux, viennent vers moi.
3: Ouais.
4: Le premier, ça a été Joachim Albert en 2011. Joachim avait fini 12e au championnat du monde sur piste, au kilo. Et on va travailler ensemble un an de temps pour sa deuxième année junior, deuxième participation au championnat du monde. Il va finir 5e.
3: Quand même.
4: Ouais. Fait que de là, mais c'était pas ma clientèle. Et il va se passer un autre phénomène. En 2012, ça fait 20 ans que j'ai pas couru, là.
3: Ouais.
4: Et là, tout le monde dans l'industrie, Sylvain, c'est plus comme ça que ça marche. Aujourd'hui, on marche avec les watts, on marche avec les ordinateurs, blablabla. Bla, bla. Et là, moi, le petit guerrier en moi, le performeur, ben là, moi, ce que je fais, ça marche. Fait qu'en 2012, je dis, bon, on va faire un test, on va reprendre mes licences de coureur, hein, je vais aller me mesurer à la meute. Puis si mes résultats fonctionnent, ben mon programme d'entraînement peut-être fonctionner. Fait que je reviens en 2012 à la course. 12 courses, 6 top 10. 2 chutes, 2 défaillances, 2 bris mécaniques. Quand je finis, je suis en avant. Fait que tu sais, ce que j'amène, ça doit faire du sens. Et là, tranquillement, il y a des athlètes qui sont venus vers moi pour que je les entraîne au niveau physique puis au niveau mental pour les championnats du monde. Parce que faut comprendre que dans le sport, il y a 4 éléments. Physique, technique, tactique et mental. On est d'accord là-dessus?
3: Oui. Ouais.
4: Fait que de là, ben, j'avais un centre. Pis... Mais là, quand tu accompagnes des gens vers la Coupe du monde, toi-même, en tant qu'individu, tu dis, faut que j'aille chercher du bagage. Là.
3: Mm-hmm.
4: Fait que de là, j'ai fait de la PNL. J'ai fait de
3: la programmation neurolinguistique.
4: Oui. Qu'on connaissait beaucoup dans l'industrie du sport pour justement les fameuses visualisations. Pis... Mais il me manquait.
3: Je suis bonne, je suis fine, je suis belle, je suis capable. Genre.
4: Ouais, qu'on ça va plus loin que ça aussi. Là.
3: C'est un exemple. Qu'on se dit à répétition, finalement, ça finit par rentrer.
4: C'est un peu ça, la
3: PNL.
4: Puis, de là, ben, je trouvais qu'il manquait de données vérifiables, mesurables, quantifiables. Et je me suis intéressé aux neurosciences.
3: Oui.
4: Et à l'époque, ici, au Québec, en 2013-14, des neurosciences... À part d'être un chimiste puis d'être à l'université, quelqu'un. Puis on s'entend, moi, je suis pas quelqu'un qui est allé à l'université. Là. J'ai un cégep. J'ai des AEC, là, mais j'ai pas un cégep complété. Là. Donc, neurosciences, ça. Puis moi, retourner à l'école, déjà que je Et il va se passer un phénomène intéressant parce que je vais me mettre à suivre des tutoriels sur YouTube pour aller chercher justement des éléments que je transposais avec certains athlètes que j'accompagnais. Et là où ça a décollé, c'est avec Danny Morin. Danny Morin vient me voir en octobre 2014 pour que je le prépare pour les championnats du monde en 2017 à Rock Hill aux États-Unis.
3: Quelle discipline?
4: Je te compte.
3: Parce que je connais l'histoire.
4: Je compte l'anecdote. Puis tu sais, des fois, on a l'esprit fermé. Hein?
3: Oui.
4: Danny rentre dans mon bureau, il est 7h moins 10. C'est un gars de 47 ans. Ouais, tu vas m'entraîner. Ouais, cool, merci. C'est gentil de ta confiance, mais c'est quoi ta discipline? BMX.
3: Le petit bicycle là, que tu vires du bord du côté, là, puis que tu peux faire des pirouettes. Là.
4: Dans ma tête, c'est ça, mais moi, je fais un 2 minutes silence. Puis là, je fais comme merci, mais c'est parce que je peux pas t'aider. Comment tu peux pas m'aider? T'es un entraîneur? Oui, mais c'est parce que moi, le BMX. Non, il dit tu vas m'entraîner. On va t'expliquer de quoi, là? C'est parce que je peux pas t'entraîner sur quelque chose que je connais pas. Et là, il va finir par me dire, écoute, t'as-tu déjà vu ça, une course de BMX? Ben non, c'est ça que j'essaie de dire depuis tantôt, avec respect, mais tu sais, en même temps, tu sais, quand tu parles à quelqu'un, tu fais comme...
3: Il va-tu finir par comprendre le français?
4: Que moi, je suis pas le bon gars pour toi. Là. Merci de ce que tu veux me dire, même si tu me donnes un montant X, là, mais moi, dans ma tête, je suis pas là, là. Ben, il me dit... T'as fait une vidéo, là, il y a 2 semaines, sur Internet, où ce que tu roules à une vitesse que je veux pas nommer, là, pour avoir de l'air prétentieux, mais bon, ceux qui veulent le savoir. OK, j'ai touché 110 km/h sur un rouleau filmé, là. Il y a des gens qui...
3: En rien... vélo?
4: Oui, sur un simulateur.
3: Mais quand même.
4: Oui, j'avais cette réputation-là d'exploser.
3: 110 km/h?
4: Oui.
3: Si, Paul.
4: Avec 207 pédales minute.
2: On aurait dépassé une coupe qui était en voiture.
4: Oui, non, c'est ça.
3: Et là, qu'est-ce qu'il te répond, ce cher Danny?
4: Là, il me dit, j'ai dit à tout le monde, je viendrai de base. Je dis, non, arrête, là on est loin. Je te le dis tout de suite, moi, je suis pas là pour ça. Puis, regarde, la porte est là, tu peux t'en aller. Il dit, toi, tu comprends vraiment rien. Hein? T'as peur, c'est parce que là, t'es dans mon école, t'es dans mes affaires, tu me dis que moi, je comprends rien. Ça fait 5-6 fois que je t'explique que je suis pas le bon gars. Il me dit, écoute, une course de BMX, là, ça dure 28-30 secondes. Toi, là, t'as tenu 110 km/h pendant 1 minute 12. T'imagines-tu si tu me donnes 50% de ça, la puissance que moi, je vais avoir? Et c'est là que mon ouverture d'esprit s'est faite. C'est là que...
2: Il a provoqué le déclic.
4: Ben, Chris, il a raison. C'est dans le fond, moi, ma force, c'est le sprint. Puis une course de BMX, ça dure 30 secondes. C'est un sprint. Et c'est là qu'on s'est mis à travailler ensemble. Et c'est là que tout ce que je fais aujourd'hui a pris son sens. Parce que Danny était un entrepreneur de la Beauce. Il était propriétaire d'une entreprise qui s'appelait Réchappage 2000. Et en travaillant physique, mental, il y a un paquet d'éléments qui vont se passer qui vont faire que, hey, je suis pas juste un entraîneur sportif, moi. Je suis un préparateur mental pour les gens qui veulent performer. Mais en réalité, c'est quoi la performance? Puis c'est comme ça que, de fil en aiguille, je me suis formé au
3: neurosciences. Et c'est quoi la performance?
2: Ça, j'aimais ça tantôt, on en a parlé un peu. Là. Ouais. Mais
4: Ben, la performance, souvent, les gens vont... associer ça au résultat, voilà. À la médaille. T'as fini le premier, belle performance. Oui. Mais une performance pour moi, puis c'est là où que mon école de vélo, moi je travaillais toujours avec ceux qui étaient en arrière du peloton. Ceux qui étaient comme...
3: C'est l'effort soutenu qu'on donne qui fait qu'on est performant?
4: Une performance, en réalité, répond à une question.
3: Laquelle?
4: Que dois-je apprendre ou maîtriser? Qui fait du sens pour moi et qui me fait progresser. Je donne un exemple.
3: Wow.
4: On est dans le monde des affaires. On est à la radio. Hein? On est à la radio. On va profiter de ça. Dans votre cas, c'est votre métier. Vous êtes là tous les dimanches. Vous tenez les ondes. Moi, bon, aujourd'hui, j'ai la chance d'être votre invité. Je vous dis merci. Bon, mais si on vous prend toutes les deux, puis que je vous pose la question, toi, Marie, que dois-tu apprendre ou maîtriser qui fait du sens pour toi puis qui va te faire progresser dans ta carrière d'animatrice radio?
3: Mon Dieu, c'est donc bien une bonne question, mais wow! Qu'est-ce que je devrais apprendre? Hey, je
1: ou maîtriser.
3: Ou maîtriser.
1: Ou maîtriser.
3: Ah, ben la console. La console, je suis pas capable encore.
2: Ça, c'est
3: tu
2: moi,
3: vois, c'est une grosse bébite. Pour moi, je regarde Carl à la console, je fais « Oh boy, non, je sais pas, demain la veille que je vais apprendre à naviguer sur cette tablette de Python-là. »
4: Ben, tu vois, on va prendre la console, puis on va servir de ton exemple.
3: OK.
4: C'est là où ce que la performance va prendre son sens.
3: OK.
4: Demain matin, tu décides d'apprendre comment fonctionne la console.
3: Oui.
4: Ton cerveau va traverser 5 étapes.
3: Lesquelles?
4: L'initiation. La première fois que tu fais quelque chose pour la première fois. Mm-hmm. On s'entend. L'acquisition. Consolidation. Perfectionnement. Puis la variation créative. Ça te parle-tu un peu, ça?
3: Oui. Est-ce que tu peux expliquer?
4: Oui. Je t'explique maintenant, dans ton cerveau, parce que là, c'est comme step 1, step 2, step 3, step 4, step 5.
3: Oui.
4: Ben, il y a un espace entre les steps. Un espace neuronal. On va l'appeler comme ça.
3: Un espace neuronal.
4: Ouais. La première zone, tu es inconsciente de tes incompétences. Tu sais, là, t'as peur de la console, mais tu sais pas ce que tu...
3: T'es assez consciente, mettons.
4: Mais c'est ça, mais tu sais...
3: T'es assez consciente que si je me mets en avant de ça, je m'en faillis.
4: Mais tu vois, c'est là que la performance prend son sens. Okay. Parce que tout le monde va faire comme...
3: Oui, c'est comme « Oh my God! »
2: Juste moi, être derrière la console. Je connaissais rien à la radio.
3: Non, lui, il connaissait rien.
2: J'étais en marketing, affaires, production, réalisateur, je fais un paquet d'affaires, mais la radio, je connaissais rien, mais je donnais une entrevue ici. Ça donne, c'est le propriétaire de la station qui me reçoit en entrevue. Puis il me dit « Avec tout ce que tu as vécu dans la vie, t'as pas le goût d'animer une émission de radio? » Oui. J'ai jamais fait ça de ma vie, là, mais je réponds « Oui. » Je deviens un peu nerveux, j'ai jamais fait ça de ma vie. Il dit « OK. » Puis on commence à échanger tout ça. Quand il me présente la console, là, c'est incompétence, là, c'était comme, OK, j'étais à zéro, là, puis j'ai fait des erreurs. mais il a fallu que je fasse face à ça, puis au fur et à mesure. Puis tu vois, j'étais encore nerveux, je l'ai dit tantôt, à chaque fois que je pars l'émission, il y a quelque chose que je dois mettre ici sur l'écran qui permet à la publicité d'arrêter, qu'on rentre en onde. Je l'ai encore, ça.
3: Donc, la première étape, c'était l'initiation.
4: L'initiation.
3: Acquisition.
4: Pour passer de l'initiation à l'acquisition, ouais. Notre cerveau est inconscient de nos incompétences. Ouais. On pense qu'on n'est pas bon, mais on ne sait pas ce qu'on ne sait pas.
3: OK.
4: OK. Après ça, on devient conscient de nos incompétences.
3: Ça, c'est l'acquisition?
4: Non. Oh. Initiation, acquisition, vers la consolidation. OK, parce que c'est toujours en direction de.
3: Ouais.
4: C'est une progression. OK, donc l'espace, c'est que là, tu vas devenir conscient de tes incompétences. Ça, c'est la zone où, tu sais, c'est shit and bull. Tu sais, c'est comme,
2: c'est en plein ça.
4: OK? Et que là, t'es face à un paquet de... Là, je suis pas bon pour ci. Là, je connais pas ça. Puis là. OK? Là, t'embarques dans ce mouvement-là. Tu t'en vas, initiation, acquisition, consolidation vers le perfectionnement. Et là, tu deviens conscient et compétent.
3: OK.
4: Puis ce qui est intéressant là-dedans, c'est que la plupart des gens... Ben, je suis rendu bon. J'ai plus besoin de m'entraîner.
3: Ouais.
4: Prenons par exemple, vous, les auditeurs qui écoutez, peu importe le métier, peu importe ce que vous faites, regardez la première fois que vous avez fait de quoi pour la première fois? Initiation.
3: Ouais.
4: Acquisition. Consolidation, je suis rendu bon. Plus besoin de m'entraîner.
3: Acquisition, c'est acquisition de compétences.
4: Ouais.
3: Si on veut.
4: Ouais, en même temps.
3: Consolidation, si on consolide.
4: C'est qu'on est conscient, puis on est compétent. Fait que, on consolide, on, tu sais, comme tu le disais, Carl, tantôt.
3: Je suis rendu bon.
4: Je maîtrise, mais j'ai encore les dessous de bras qui chauffent un peu quand...
2: puis là, il faut rajouter les caméras, là. Fait que là, je retombe en incompétence.
4: C'est ça. Mais tu vois, la plupart des gens vont arrêter là. OK? Dans le sport de haut niveau, qu'est-ce qui fait qu'on amène quelqu'un vers les championnats du monde ou vers des coupes du monde? C'est qu'on va l'amener à aller à un autre niveau qui va être conscient, c'est-à-dire compétent, mais inconscient. Je vais prendre un exemple, ski alpin. Hein, on en parlait tout à l'heure.
3: Oui.
4: Hey, Carl, t'as fait un virage, c'était du curving, c'était comme, les deux traces de couteau dans la neige, hein, c'est l'image qu'on voit. Explique-moi ce que t'as fait. Ben, j'ai tourné mes skis. T'es compétent, mais t'es inconscient parce que c'est rendu mécanique. Tu me suis? Puis, après ça, l'autre étape, OK, c'est que là, on va s'en aller vers la variation créative. C'est que là, on va être méta-compétent ou ce qu'on va aller jouer justement.
3: C'est la dernière.
4: Dernière étape, c'est initiation, acquisition, consolidation, perfectionnement, variation créative. Okay. C'est que là, on est bon, conscient, OK, mais on veut comme faire des variantes, comme tu disais. Bon, là, je connais la console, je connais ci, mais là, faut que je maîtrise les caméras. Poup, on retombe en initiation.
3: Ben oui, c'est ça.
4: OK. Absolument. Puis là, on repart pour un autre tour comme ça. Donc,
2: pour des athlètes, je veux dire, à un moment donné, un athlète est fier d'une performance qu'il a donnée. Il faut toujours qu'il aille plus loin s'il veut atteindre le numéro un, si c'est son objectif. Ouais. Il faut toujours. Qu'est-ce qui se passe dans la tête de l'athlète qui fait la différence entre tu es capable de les pousser plus loin versus où est-ce qu'ils disent, oh, mettons, il y en a un qui dit, là, je suis plus capable, j'ai atteint mon maximum. Mais toi, tu sais qu'il est capable d'aller plus loin, tu l'observes. C'est sa propre voix intérieure, finalement, qui le freine. Comment t'approches ça pour une personne qui performe de même?
4: Ben, c'est là que le concept que j'ai développé sur les clés de l'excellence va entrer.
3: Puis là, on parle d'un sportif ou d'une personne en affaires, c'est la même affaire.
4: C'est la même affaire. C'est la même affaire. Ça s'applique à tout le monde. Parce que, tu sais, en réalité, on va prendre un homme, une femme, parent. On sera même pas dans le monde des affaires, là. On va être dans le monde familial, hein. C'est la fête des mères aujourd'hui.
3: Ben oui, allons-y.
4: Combien de fois, en tant que parent, on se retrouve dans une situation où ce qu'on a le sentiment de l'incompétence, mais notre ego, notre orgueil va faire en sorte que, hey, c'est moi ton père, tu m'écoutes.
3: Ouais.
4: Mais en réalité, dans notre tête, c'est comme,
3: ça bouge que je fais pas ce que je dis, fais ce que je fais. Fais pas ce que je fais ce que je dis.
4: Pis c'est là que le concept des clés de l'excellence va venir contrer un petit peu avec l'athlète, OK, que tu parlais, mais le parent,
3: ouais.
2: Ça va tout
4: l'employé,
3: l'homme, femme d'affaires.
4: Ben, en réalité, on a 5 grands domaines de vie. Hein.
3: Ah oui?
4: Ouais. On a le couple. Ouais, mais Sylvain, moi, je suis célibataire. Moi, casse pas ta tête. Vivre avec soi, c'est une vie de couple.
2: C'est la plus dure.
4: Ben, c'est ça. La famille,
3: ouais.
4: Le travail, mm-hmm. Le développement personnel, puis les implications sociales. Ça, wow. C'est les 5 grands domaines de vie,
3: ouais.
4: Où ce qu'on est. Puis ce qui est le fun, c'est que ça s'applique dans ces 5 grands domaines de vie-là.
3: OK.
4: Donc, on ramène les clés de l'excellence. Prenons quelqu'un qui atteint ce qu'on appelle dans le jargon sportif le plafond de verre. Hein? C'est comme,
3: ouais,
4: on c'est voit, ça, on veut y aller, mais... La psychologie positive, OK, va faire de la façon suivante. Premièrement, il faut voir qu'est-ce qu'on fait de bien. Oh, c'est de la merde. Non, mais arrête-toi, là. Qu'est-ce qu'on fait de bien? Puis je vais prendre l'exemple du BMX, parce que je m'implique beaucoup là-dedans, puis même que j'entraîne encore des gens sur la Coupe du Monde. Une question qui dérange des pilotes de l'équipe du Québec, de l'équipe nationale. Qu'est-ce que toi t'as fait de bien? Puis qu'est-ce que toi, tu peux améliorer? Ouais, j'ai manqué mon départ, j'ai manqué mon virage. Non. Qu'est-ce que toi t'as fait de bien? Puis l'être humain, dans sa nature...
3: On est dur avec soi.
4: Ben, on va voir souvent ce qui fonctionne pas au lieu de ce qui fonctionne.
3: Ouais.
4: Puis de là, ben, quand tu vois ce qui va bien... Puis tu te poses la question tantôt, hein, que dois-je apprendre ou maîtriser qui fait du sens pour moi et qui me fait progresser? Ben, on répond un petit peu à la question de la performance. Mais pour passer le fameux « je suis plus capable », OK, parfait, on va prendre votre métier. Vous êtes des animateurs de radio. Toi, tu es animatrice micro, puis toi, tu es opérateur console. On est d'accord?
2: Oui.
4: Souvent, en entreprise... Je vais faire un exercice exactement comme on fait là. Sortez-moi par écrit, sur une feuille de papier, avec un crayon, les 10 clés de l'excellence d'une animatrice puis d'un contrôleur.
3: Qu'est-ce que ça prend comme compétence?
4: Ouais. Okay. Puis, ce qui est le fun, c'est que vous allez dire, mettons, à ChatGPT, Claude Perspicité, hein, qui sont qui font partie de nos vies aujourd'hui.
2: Oh, oui, ouais.
4: Ben, ils vont tous vous donner 10 clés de l'excellence différentes.
3: Ouais.
4: Donc, l'humain est pareil. Et c'est à partir du moment que tu mets des clés de l'excellence pour toi que tu vas t'auto-évaluer derrière. Pour répondre toujours à la question, qu'est-ce qu'on fait quand on a un plafond de verre? Je te le résume en dedans de 5 minutes, mais on s'entend pour dire que c'est un protocole d'entraînement. Là.
2: Ouais.
4: C'est comme Arnold Schwarzenegger, ses biceps n'ont pas grossi en 2 jours. Là. Il y a un entraînement derrière. Ben, le mental, c'est la même chose. Okay? Donc, par le principe des clés de l'excellence, on joue le jeu. OK?
3: Oui.
4: Je fais le coach, vous faites ton rôle d'animatrice, ton rôle de d'opérateur console.
3: Je sais pas si je vais en trouver 10, mais...
4: Nommons-en 3, mettons.
3: La curiosité. Pour
4: curiosité? Explique-la pas. Nomme la clé.
3: OK. Curiosité, ponctualité, dynamisme.
4: Est-ce que prise de parole en public pour en faire partie?
3: Oui, ça va de soi, prise de parole.
4: OK, on va partir avec ces 4-là.
3: OK.
4: Le premier point que tu as nommé, tu t'en rappelles-tu?
3: Non, j'ai pas de mémoire auditive.
4: C'est pas grave. On va prendre la prise de parole en public, qui est la plus évidente dans ton métier.
3: Oui.
4: Toi, tu t'auto-évalues.
3: Oui.
4: Est-ce que je suis un junior, senior, expert ou maître dans ce point précis-là?
3: Je dirais expert.
4: Parfait.
3: En toute humilité.
4: Parfait, non, non. Puis, tu sais, tu as 10 points comme ça.
3: Je comprends.
4: Même chose pour la console.
3: Oui.
2: Mais tu vois, moi, je me considère comme junior. Ben, pourtant, je la maîtrise bien, mais je me considère comme junior.
4: Mais tu vois,
2: Pourrais aller plus loin.
4: Regarde bien l'exercice, comment est-ce qu'on l'a fait. OK? On a deux éléments. Toi, derrière la console, un élément, tu te considères junior, mais pas junior dans tout ce que tu fais.
2: Non, non, tout à fait.
4: En arrière de la console, nomme-moi un élément sur les 10 clés de l'excellence où est-ce que tu es maître?
2: Programmation.
4: Bingo! Mais tu vois-tu?
2: Ouais.
4: Déjà là, tu n'es pas juste. Non, mais moi, je suis junior, je connais rien. Non, non, qu'est-ce que tu connais?
2: Puis ben, je l'ai appris, ça n'a pas été du premier coup, là.
4: Mais tu es quand même un maître, là. Comme toi. Ouais. Parler derrière le micro, c'est, oui, prise de parole en public, mais à quel endroit t'es maître?
3: Dans celui que j'ai dit, la ponctualité, ça c'est sûr.
4: Ben, tu vois,
3: ouais.
4: OK? Fait que là, tu calibres un peu tes 10 clés.
3: Et la curiosité.
2: Ben, diriger des entrevues, t'es extraordinaire là-dessus, là.
3: Tu vois, probablement,
2: oui. Oh, oui, oui.
4: Ben, c'est là.
3: Pis... Mais c'est difficile de répondre à ça, Sylvain.
2: Tu as reçu combien de personnes Combien de personnes t'as interviewé?
3: Ouais, 37 personnes en 3 jours, oui.
2: Voilà.
3: Mais c'est difficile de répondre à ces 10 clés d'excellence-là parce qu'on se voit pas aller. Donc, c'est important et c'est là que tu rentres en ligne de compte et c'est là que c'est important de faire affaire avec toi pour. Dans tous les domaines là, mais en entreprise là, donc ceux qui nous écoutent là, Sylvain Potvin, il est là pour ça. Donc toi t'es là pour nous recadrer à quelque part pour dire ben t'as peur là, parce que nous on se voit pas aller. Toi tu m'as vu aller dans la vitrine révélation, tu le sais, tu le dis en hors d'onde. Ben oui, j'ai interviewé 37 personnes. Tu me dis ça c'est une performance. Moi je le vois pas comme ça parce que j'étais dedans. J'adore ce que je fais. Pour moi c'était ma normalité. Et toi, comme coach de la performance ou spécialiste de la performance, tu me dis non, ça c'était une performance. Donc, on a besoin de toi pour justement vas-tu trouver le mot? Constater nos 10 clés de l'excellence.
4: Dans le monde du sport, le rôle de l'entraîneur, puis ça c'est selon l'Association des entraîneurs canadiennes, là, parce qu'on s'entend que on est ultra légiféré, là, OK? Sais-tu c'est quoi le premier rôle d'un entraîneur?
3: J'ai plein de mots qui me viennent, mais...
2: J'ai plusieurs idées, mais c'est ça,
3: On dirait que...
4: Allez-y.
3: Les auditeurs vont peut-être
4: avoir les mêmes mots que vous autres.
2: Moi, je pense que ce serait écouter la...
3: Moi, j'ai dynamisé, non, mais...
4: Le premier rôle d'un entraîneur, c'est de protéger l'athlète contre lui-même.
3: Oh!
2: Aïe, oui.
4: Gros job. Tu sais, dans nos rôles, OK, quand on se fait former comme entraîneur, par le Programme national de certification des entraîneurs. La première chose, le premier rôle, dans le code d'éthique, c'est de protéger l'athlète contre lui-même.
3: Et ça veut dire aussi contre le sous-estime de soi. Et tu sais, comme Carl, il dit, moi, je me considère comme un junior sur la console. Moi, c'est drôle, à mes yeux, t'es expert.
4: Ben, tu vois, c'est
3: parce
4: là...
3: Parce que moi, je serais pas capable. Fait que pour moi, t'es un expert, Carl, sur la console. Tu comprends ce que je veux dire?
4: Excuse-moi de te couper là-dessus.
3: Vas-y.
4: C'est ça, la beauté de l'exercice puis de l'atelier que j'ai développé sur les clés de l'excellence.
3: Okay.
4: Parce que, on l'a, là. Ici, vous le voyez, puis vous le vivez, puis merci d'embarquer. Ben moi, je me vois junior. OK?
3: Mm-hmm.
4: Parfait. Moi, je me vois senior. Moi, je me vois, OK, selon les éléments qu'on a à faire. Et dans cet exercice-là que je fais en entreprise, OK, en réalité, c'est une prise de conscience, là.
3: Oui.
4: Ben toi, tu t'auto-évalues.
3: Oui.
4: OK? Mais tu ne donnes pas ton auto-évaluation tout de suite.
3: Mm-hmm.
4: Par la suite... parce que c'est un exercice de team building en entreprise.
3: Oui.
4: Tu prends ta liste des 10 clés de l'excellence, tu la remets à Carl, puis Carl te remet la sienne.
3: Oh, wow!
4: Mais toi, tu connais pas encore son auto-évaluation.
3: Ben voilà.
4: Donc...
3: Puis on est dur sur nous.
4: Ben oui.
3: Puis on se voit pas aller.
4: Ça s'appelle de l'anxiété de performance.
3: Ben oui.
2: Je dis tout le temps, la voix la plus agressive, peu importe l'extérieur, c'est la nôtre face à nous-mêmes. C'est tout le temps la plus... plus tough.
4: Fait que je reviens sur la question que tu m'as posée tantôt. Je fais quoi avec un athlète qui est à côté dans son plafond de verre? Je vous conte une anecdote.
3: Ben, vas-y.
4: Victoria Dubé, qui est un athlète que je coach depuis 2021 en BMX. OK? Mm-hmm. Victoria, aujourd'hui, est membre de l'équipe nationale, puis championne canadienne l'année dernière. Une saison exceptionnelle. D'ailleurs, si tu écoutes, Victoria, bravo encore pour ton début de saison cette année. On commence à travailler ensemble en 2021. Je travaille mentalement, mais je travaille physiquement également. Et j'y donne de la vitesse, mais solide, là. Saison 2, OK? On est en ce qu'on appelle son home track, ça veut dire, elle vient de Saint-Jean-sur-Richelieu, on est sur le circuit de Saint-Jean, c'est le championnat provincial, sa famille, ses amis, tout le monde est là, et elle marche comme un avion, là, OK? Mais elle a tellement de vitesse qu'elle rentre trop vite dans le virage 1.
3: Oh.
4: Puis ceux qui connaissent le BMX de course, si le devant décolle, tu tapes dans le virage qu'on appelle, là.
3: Mm-hmm.
4: Et là, on est au championnat québécois, là. OK? Où ce que tout le monde font faire comme... championnat vient de tomber. Parce que c'est par vague d'élimination. Victoria puis moi, on va se mettre à l'écart parce que j'ai un accident à gérer. Elle va se relever, elle va repartir, mais elle va finir la fin de semaine deuxième au classement général.
3: Quand même.
4: Après une chute que oui. Beaucoup de monde aurait annulée. Suite à ça, son cerveau en fait, je rentre trop vite dans les virages, il faut que je donne un coup de break. Ça fait moins mal.
3: Idéalement.
4: OK, fait que là, autant la performance qu'elle avait, que là, pourquoi qu'elle était... OK, mais on s'est mis à observer ce qu'elle faisait.
3: Mm-hmm.
4: Pendant un an de temps, on va travailler sur les clés de l'excellence du virage 1. Les 10 points clés de l'excellence. Un an après, elle m'appelle. Première participation à ses premiers championnats du monde. La journée de sa fête à Copenhague, en Europe. Mais Copenhague, oui, pas Copenhague, mais en tout cas, je me rappelle
3: quelque
4: pas.
3: Quelque part dans les Europes.
4: Puis je suis désolé de pas m'en rappeler. Elle m'appelle le jeudi pour le débrief de la fin de semaine. Et on s'entend que là, c'est de la tristesse que j'ai au bout du téléphone.
3: Oh.
4: Qu'est-ce qu'il y a là? Ben là, c'est parce que faut comprendre, on est 8$ chez une gate qui part. Okay, ouais. C'est une genre de course de motocross, là, pour ceux qui connaissent pas le BMX. Gate favorable 1 à 5.
3: Mm-hmm.
4: 6, 7, 8, t'es outside dans le virage 1. Là, fait que,
3: c'est facile de prendre le décor.
4: Ben, pas juste ça, faut que tu rentres à l'intérieur. Ouais. Okay? Fait que là, elle me donne ses gates de départ 8, 6, 7. Ben, c'est génial. Ah non, mais là, c'est moi qui ai la pire gate, puis je suis pas capable de ce que tu me disais tout à l'heure. Et là, on va faire. Justement, l'exercice sur les clés de l'excellence. Je dis, Victoria, ça fait un an qu'on travaille le virage 1. Il y a une chose que personne sur la Coupe du Monde n'a fait, c'est de travailler le virage 1 comme toi tu l'as fait.
3: Ouais.
4: On s'entend? Ressors tes 10 clés de l'excellence que tu travailles, que tu as nommées, parce que l'idée de la clé de l'excellence, c'est d'amener ta concentration à dire ce sur quoi je porte mon attention. Reste toujours la même chose. Fait qu'au lieu de divaguer, puis de préparer, puis d'entraîner différents éléments, elle me sort 3 points, puis je dis parfait. Je t'en prends 2 sur les 3 que tu viens de me sortir. Là. Tu te concentres uniquement, exclusivement là-dessus. Peu importe l'issue de la course. Elle va se rendre en quart de finale. Premier championnat du monde.
2: Wow.
4: Puis pourtant, elle avait une mauvaise gate au départ. Là. Donc, passer le plafond de verre. Moi, Sylvain, il y en a d'autres qui vont dire qu'il y a d'autres outils. Avec les formations que j'ai suivies, avec les bagages, j'ai peaufiné justement cet exercice-là sur les clés de l'excellence dans le monde des athlètes, comme je viens de le dire. Puis aujourd'hui, ben, je l'intègre dans le monde des affaires. On vient de le faire à radio ensemble.
2: Ouais.
4: Puis ce qui est beau, justement, toi, tu te vois junior, lui, il te voit experte.
3: Ouais.
4: Lui, il se voit junior en arrière de la console, puis toi, tu le vois maître.
3: Ouais.
4: On s'entend-tu pas dire que la perception, déjà là, elle vient de changer?
2: Absolument.
3: Oui.
2: Absolument. Puis ça s'applique tellement dans tout. Je t'écoute, puis j'ai la chair de poule. Parce que même à travers mes films, je viens de la publicité marketing long format, qu'on dit en anglais, de publicité américaine de 30 minutes. Puis je me suis lancé dans le documentaire. Premier documentaire, j'ai gagné 22 prix. Mon deuxième, je suis rendu à 52 prix. Mon deuxième film. Et là, je suis dans un mode, je rentre en production mon troisième. Et comment je pourrais dire? Je suis comme en mode alerte où je me remets en question.
3: Vas-tu être bon?
2: Je le fais à chaque film. Je le fais à chaque film où je fais « Je suis capable de livrer, je sais que je vais y arriver », mais c'est cette petite voix-là que tu parlais tantôt à l'intérieur. Puis c'est ça que j'aime. Puis je pense que c'est là que j'aimerais ça, aller voir tes formations puis suivre ça parce que ça transforme ça. Puis c'est drôle parce que j'ai été capable de le faire avec mes jeunes. Quand ils faisaient du sport, mon plus jeune, j'ai commencé exactement comme tu le disais. Ça fait que tantôt, je t'écoutais. il a commencé en water polo. Il avait jamais fait de water polo. Les jeunes avaient tous 50 plus de lui.
4: J'ai mis la tête dans l'eau.

0: T'as un âge, ben aujourd'hui, le plus vieux regrette, là. Mais j'étais pas du genre à pousser. J'avais peut-être pas les bons outils pour dire, écoute, va plus loin, ça aurait pu être utile, mais je voulais pas aller là. Je sentais pas le besoin d'aller là, comme père, là. Ouais. Pour moi, c'était pas important qu'ils finissent, moi, j'aurais aimé ça qu'ils aillent aux Olympiques, là.
1: Ça, c'est oui, moi, après là. Coup, tu fais, ouais, j'ai vraiment dû pousser.
0: Fait que tu y vas avec une approche qui est hyper positive, constructive, puis tu dois voir des coachs qui ont l'autre approche qu'on voit des fois dans les films d'horreur, là, qui crient puis qui disent...
2: Ben, j'ai eu un entraîneur comme ça, hein, quand je vous parlais tantôt de Jean-Yves Labonté qui marchait à coup de casque, tabarnak, à 80, mon petit pas de vin, la tabarnak, là, tu vas venir ici, la calice, là.
0: Ouais.
2: Oui, j'ai connu ça, mais tu sais, dans l'industrie, même moi, à un moment donné, dans ma carrière de coach, a fallu que je m'ajuste parce que j'étais quelqu'un qui te poussait.
0: OK.
2: Je veux dire, ça faisait partie... Pis
0: c'était positif.
2: Faut pas faire l'autruche non plus, là. T'sais, que ce soit les films d'armée, que ce soit les t'sais, il y a tout le temps à se faire pousser parce qu'on savait pas le comment. Mais tu vois, dans les apprentissages, parce que la beauté dans mon parcours, non, j'ai pas été à l'école longtemps, non, je suis pas un universitaire. Par contre, j'ai toujours été en formation continue.
1: Ben oui.
2: Puis j'ai toujours ramené les choses à la base. Puis tu vois, on parlait tantôt de ton film. Ben ça s'appelle de l'anxiété de performance. Puis l'anxiété de performance, c'est quelque chose qui, à mon sens, mérite d'être mieux connu. Savez-vous c'est quoi le record du monde en apnée?
0: Hey boy!
1: En apnée, on tient notre
2: main, on s'en va dans l'eau. Puis pratique pour le water polo.
1: Ouais, c'est ça.
2: Mais tu restes la tête dans l'eau.
1: Okay. 5 minutes.
2: OK, tu dis quoi, toi, Carl?
0: Oh, je dirais 7.
1: Sept minutes.
2: Je vais peut-être me tromper dans la donnée, mais on parle entre 24 et 26 minutes.
0: Wow!
1: T'es-tu fou, toi?
2: Non, je suis Sylvain.
1: Voyons, toi, 24 minutes en dessous de l'eau sans respirer. Mais moi, c'est un dauphin, cette histoire-là.
2: Ben, voyez-vous, ce qui arrive, c'est que dans le cerveau, OK, il y a une zone qui s'appelle l'amygdale. Pas les amygdales qu'on a dans la gorge, mais si vous voulez savoir, pour les auditeurs, c'est où l'amygdale. Imaginez que vous rentrez, mettons, votre doigt en plein milieu
1: entre
2: de votre...
1: Entre les deux yeux.
0: C'est le troisième œil.
2: Puis, vous rentrez, bon, vous le rallongez, là, mais un doigt à travers les deux oreilles. On s'entend qu'il y a comme un
1: il y a un point de rencontre, là.
2: Bon, ben, l'amygdale est à peu près gros comme une mine de crayon.
1: Okay? Ah, mon Dieu, c'est tout
2: petit. Mais lui, là, c'est comme, son rôle, c'est de détecter, ne serait-ce qu'à 0.005% de danger qui active l'anxiété, puis qui envoie ça dans le reptilien, le cerveau reptilien.
1: Ouais.
2: Qui te fait peur. Quand la peur apparaît, tu figes, t'attaques, tu fuis.
1: Ouais.
2: OK? Puis en coaching, ben tu vois, on parlait tantôt du plafond de verre. On va revenir avec Victoria parce que
1: c'est des exemples concrets.
2: Ouais, c'est ça. Puis tu sais, elle est encore sur la Coupe du Monde présentement. Puis l'année dernière, elle a fini championne canadienne junior. T'sais. Ben avant chaque course, contrairement à ce qu'on peut penser, tu sais, tantôt, on parlait de la psychologie positive.
0: Ouais.
2: Dans le cerveau, puis là, ben, je veux pas trop tout donner les secrets, mais 24 heures avant un événement principal, là, je vais y faire vivre les 10 pires scénarios. On a parlé des 10 clés de l'excellence.
1: Oui.
0: Par visualisation.
1: Là, c'est l'inverse.
2: Ben, oui et non, parce que ton cerveau, ça fait, mettons, 4, 5, 6 mois, même 1 an, 2 ans, parce qu'on s'entend qu'on s'en va aux Olympiques. On forme pas quelqu'un en 2 jours. Là.
0: Non, c'est ça. C'est pas improvisé.
2: Donc, son cerveau est habitué de travailler sur les clés de l'excellence. Et là, je fais une distorsion cognitive en te demandant, Marie-Claude.
1: Je
2: t'ai appelé Marie-Claude.
1: Non, c'est pas grave.
2: Donne-moi maintenant les 10 cas catastrophiques qui peuvent arriver demain matin dans ce que tu as réalisé.
3: Ça. Puis tu...
2: Non, vas-y. Puis là, tu vas les exploiter, tu vas les sortir. Tu comprends?
1: Ouais.
2: Derrière ça, il va se produire de quoi? Parce que ton cerveau, de la façon dont il est fait. Puis je veux pas vous perdre d'un terme technique, là,
1: parce qu'on est dimanche matin.
2: Entre autres, puis des fois, la mécanique du cerveau est simple, mais complexe en même temps. Là. Mais ce que ça a pour effet, c'est que ton cerveau, il fait comme, non, ça marche pas, là. C'est clé de l'excellence, moi. Là. Et là, tu vas lâcher le cerveau reptilien pour venir te connecter à ton cortex frontal, parce que là, tu vas ouvrir un petit peu plus les horizons. Mais tant que la personne est dans la peur, puis qu'elle l'a pas vécu, Tom Hopkins, on le voit souvent dans ces... même s'il est en anglais, on le voit souvent, tu sais, comme, OK, c'est quoi ton problème? OK, ça va

0: quoi le pire des scénarios, puis tu sais, il pousse son monde, ouais. On les voit qui pleurent, puis c'est ça que tu veux? Non! Cortex frontal.
1: Ah.
0: Ça, c'est une technique de préparation mentale.
2: Moi, ce qui me fait capoter en plus, c'est que t'as toute ton histoire, les médias sociaux viennent prendre une place, ces gens-là doivent recevoir ce que j'appelle un écho des médias sociaux, des fois qui est critique, qui rit, tout ça, faut que tu gères en plus cette psychologie-là.
0: Ouais, ben c'est là où ce que, tantôt, je vous parlais du champion du monde en apnée.
2: Ouais.
0: C'est que par des chercheurs, justement, en neurosciences, ils se sont mis à faire des exercices de respiration. Puis tu vois, la fréquence qu'on s'est, s'est aperçu pour aider cette personne-là, 3 ou 4 fois par jour, à raison de 5 minutes parfois, il devait se concentrer uniquement sur son inspiration par le nez en 4, rester fixe, c'est comme inspire, inspire, inspire.
1: On bloque notre inspiration. Bloque
0: 4, expire 6. Fait que pendant 5 minutes de temps, tu fais rien d'autre. Inspire, inspire, inspire, bloque, bloque, bloque, expire, expire, expire, expire, expire.
2: 4-4-6?
0: 4-4-6. OK. Pourquoi c'est 4-4-6? Pourquoi c'est... On s'entend que moi, je suis pas le chercheur, mais ça fonctionne avec lui. Ben ça fonctionne, moi, je le prends. On s'entend? Okay. Et je l'ai fait avec Victoria, je l'ai fait... Puis tu vois, cet exercice-là va aller justement diminuer l'activation de ton amygdale et diminuer, puis je suis très sérieux dans ce que je dis, facilement 50% ton anxiété de performance.
2: C'est majeur. Ouais. C'est énorme.
1: Wow.
0: On a la coercition cardiaque, monte en 5, baisse en 5, qui va diminuer ton rythme cardiaque et t'amener à une zone de paisibilité. Mais ton reptilien, lui, il continue de spinner.
1: Ouais.
0: On se comprend? Mais c'est là que différentes approches vont être utilisées au niveau de la préparation mentale. Puis les experts, ceux qui connaissent ce qui se passe dans le cerveau pourront être d'accord ou pas. T'sais, on va prendre des grands athlètes, des Lewis Hamilton, des Michael Schumacher, des Pogacar sur le Tour de France présentement. Oh, ils se dopent! Non, non. Aujourd'hui, on est capable, avec une bonne préparation mentale, de créer des effets de doping, mais ouais. Naturels.
1: Okay.
0: Puis on le voit, là, tu sais, je veux dire, les records du monde se battent un en arrière de l'autre, puis parce que justement, tu sais, moi, ma carrière cycliste aurait été totalement différente si on m'avait dit, tu sais, moi, le discours qu'on disait, toi, Sylvain, dans les courses de côte, pouf, hein, toi, t'es un sprinteur, mais les courses de côte, pouf. Fait que mon cerveau enregistré avec moi de la côte, ouais. Ça fait mal, là.
1: C'est ça.
0: Puis pourtant, quand j'ai repris les courses en 2012, hein, comme on disait tout à l'heure, je te dis pas que j'étais le champion numéro un.
1: Mais tu le faisais.
0: Mais je me faisais pas sortir d'un côte.
2: Hey, ton pro de la console va te dire que...
1: Après ça, je vais revenir sur la concrétisation en entreprise de tout ce que tu peux offrir comme formation, atelier, les effets, combien de temps ça dure. Puis là, tu parles d'entraînement, 1 an, 2 ans. J'imagine que c'est pas ça en entreprise. Donc, on parle de ça après la pause.
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12: On est de retour en onde.
13: Oui! Yeah. Alors, j'expliquais avant la pause, Sylvain, j'aimerais ça que tu nous expliques concrètement ce que tu fais en entreprise.
12: Tout intervient.
13: Oui, c'est ça. Tout ce que tu enseignes, quelle problématique ça vient régler pour que les auditeurs se

0: connaissent. Donc, quelles entreprises, quels entrepreneurs, quelles problématiques tu aides à régler en entreprise? Comment, tu sais, juste les 10 styles d'excellence.
1: Ah, c'est ça, c'est pas
0: ça
1: juste le sport.
0: Ça prend-tu un avant-midi? Ouais. Ça prend-tu une journée? C'est quoi? Comment ça marche? Parle-nous.
2: Ben, la première chose, faut comprendre que quand je vais en entreprise, je fais zéro coaching sportif. Ça, c'est la première nuance, parce que beaucoup de monde, oh non, mais nous autres, c'est pas un entraîneur sportif qu'on a besoin. Non, faites-vous-en pas, là. On fera pas de sport. OK, ça, c'est la première chose.
0: Première affaire.
2: Quand je vais en entreprise, je vais aller dans des entreprises variables, OK, où ce que on a une certaine problématique, où ce qu'on veut passer à un autre niveau, on est dans performance, mais il manque de quoi encore, là, tu sais, le fameux plafond de verre que tu disais tout à l'heure, quand...
0: Les ventes stagnent. L'esprit d'équipe, il n'y en a pas. C'est-tu tes problématiques que tu règles, ça?
2: En partie.
0: OK.
2: Mais je vais te donner un autre exemple. Oui, je peux les nommer. Solution Optimum, qui est une entreprise qui font du tournage vidéo.
0: OK.
2: C'est eux, d'ailleurs, qui font... tu sais, mettons que tu achètes un Prévocar.
0: Oui.
2: Le manuel de l'opérateur,
0: oui.
2: Il n'est pas papier, il est vidéo.
0: Ah, d'accord.
2: C'est eux autres qui sont derrière cette production-là.
0: OK. Donc, ils font du vidéo corporatif.
2: Corporatif.
0: Parfait.
2: Et je les salue d'ailleurs au passage. Ce sont des gens
0: de des trucs comme ça, des fois, comme comédien.
2: C'est ça. Ben, c'est ça. Tu vois. Donc, ça va bien leur chose, là. Quand je vais en entreprise avec eux, ils ont une belle équipe, ils sont dynamiques. Mais que dois-je apprendre et maîtriser qui fait du sens pour juste le step d'après?
0: Ouais.
2: Et ça a parti comme ça. Puis cette journée-là, dans cette entreprise-là particulièrement, ben, il y a la réceptionniste. Il y a les cinq, je connais pas le terme exact, mais les gens derrière la console, justement, qui font...
0: Les réalisateurs.
2: Les réalisateurs, les capteurs. Le, tu connais ça plus que moi, Carl, mais... ouais, puis c'est sûr, les bruiteurs, puis bon,
0: oh,
2: OK?
0: Ouais.
2: Et le président, et tout le monde est là. Okay. On est 12 personnes.
0: OK.
2: Ben, tu vois, cet atelier-là a duré un avant-midi.
0: OK.
2: Où ce que, justement, j'amène le concept, OK, tout le monde, hein, comme je l'ai mis tantôt, mais en partant, on différencie performance, excellence. Ça, c'est la première chose.
0: Mm-hmm.
2: OK? Après ça, quand on rentre dans les clés de l'excellence,
0: oui.
2: En réalité, ce que ça fait, c'est que je vais prendre la réceptionniste
0: oui.
2: Dans ses clés de l'excellence, savoir dire bonjour.
0: Oui.
2: Puis,
0: sourire.
2: Je vois un des monteurs savoir dire bonjour. C'est qui répond au téléphone? C'est pas toi, c'est elle.
0: Ouais.
2: Fait qu'elle, pour elle, dans ses clés de l'excellence, puis j'ai trouvé ça génial. Puis de là, c'est un petit peu comme un exercice de team building.
0: Oui.
2: OK? Où est-ce qu'on fait une coercition d'équipe, mais on l'a fait tantôt avec vous deux.
0: Oh, oui, absolument.
2: Tu sais, tantôt, je vous ai mis dans le contexte. Bon, vite de même, puis faut comprendre qu'avec les auditeurs, il faut aller jouer dans le visuel, mais on n'a pas le temps de faire l'exercice.
0: Ouais.
2: Mais imagine, je vous assois. Je vous fais faire un petit exercice de respiration juste pour vous mettre conscient d'où ce que vous êtes. Vous avez un crayon et une feuille.
0: Oui.
2: OK, tout le monde, on a top chrono 8 minutes. Mettez-moi par écrit, selon vous, les 10 clés de l'excellence dans votre rôle respectif.
0: Qui fait en sorte que vous êtes la kingpin, là?
2: Pas nécessairement.
0: Non.
2: Pas nécessairement, parce que ça peut être une équipe de vente qui... Oui. Stagne dans ses ventes,
0: ouais,
2: mais qui veut passer à un autre niveau. Ça peut être du haut niveau, qui veulent à un niveau national, interne. Tu sais, comme, ça dépend. Tu sais, il n'y a pas de blocage en tant que tel. C'est, premièrement, il faut faire une prise de conscience. Qu'est-ce qui va bien?
0: Ouais.
2: Qu'est-ce qui va bien? Tu sais, puis derrière ça.
0: Qu'est-ce qu'on doit améliorer?
2: Non.
0: Non.
2: Que dois-je apprendre ou maîtriser qui fait du sens pour moi
0: ouais.
2: Et qui va me faire passer de junior à senior? Pas de junior à maître tout de suite. C'est sûr que ton cerveau va faire... C'est sûr. Mais si tu prends le temps de dire prise de parole en public, contrôle de la console, contrôle des caméras, contrôle du timing, hein, OK?
0: Ouais.
2: Je connais pas vos métiers, mais voyez un petit peu vers où ce que ouais. Je m'en vais. Ben, tantôt, tu disais que tu étais junior par rapport à tel élément.
0: Oui.
2: Bon, mais ben, que dois-je apprendre ou maîtriser qui fait du sens pour moi, moi, je suis la petite voix dans ta tête.
0: Elle s'appelle Georgette. Que dois-je apprendre pour maîtriser qui fait du sens pour moi et qui va me faire progresser? Je me nomme Georgette.
2: Et tu te poses cette question-là.
0: Oui.
2: Et tu prends un point. Fait que là, tu vas faire le tour des 10 points comme ça. Mais encore là, ça, c'est un atelier qui va se faire, idéalement, le prime, là,
0: ouais.
2: C'est une journée complète.
0: C'est ça, hein?
2: OK? C'est pas quelque chose qui se ferme. Ça se ferme dans une heure, comme voyez-vous.
0: Ça dépend de la grosseur de l'équipe.
2: Ben oui.
0: S'ils sont deux, même, ça va prendre moins de temps, mais s'ils sont 12, ça va prendre plus de temps.
2: Ben c'est ça, puis ça se fait en individuel. Comme là, on est deux présentement, OK? On s'entend, moi, je suis le coach, toi, t'es ta réalisation, puis toi, t'es l'animatrice.
0: Oui.
2: Ben, je vous l'ai fait tantôt, là.
0: Oui. Ouais.
2: Puis on s'entend que là, on n'a pas poussé parce qu'on est en onde, puis ouais, on est serré dans le temps. Mais imaginez, là, qu'on prend le temps, à trois, de mettre par écrit ce qu'on a.
0: Oui.
2: Tu t'auto-évalues, hein, junior, senior, ouais, expert, maître. Par la suite, vous échangez.
0: Ouais.
2: Là, toi, tu vas regarder ça, tu vas faire hein, tel élément. Puis lui va regarder ça, puis il va faire hein, tel ouais, élément. Non,
0: puis
2: on
0: après,
2: est.
0: Si on discute
2: attends. On n'est pas là pour juger, contrairement à ce qu'on pense.
0: Ouais.
2: T'es pas là pour juger, là. Mais consciemment, puis inconsciemment, tout le monde fait comme hein, savoir dire bonjour, hein, comme l'exemple que je donnais tout à l'heure. Et c'est là que toute la magie opère.
0: Mm-hmm.
2: C'est là où c'est une expérience immersive, puis qu'il y a des prises de conscience que quand même je vous en parlerai là, mais vivre l'expérience, c'est après que vous allez le vivre.
1: Oui, absolument, vivre l'expérience, c'est ce qui transforme. Puis j'imagine, ça doit arriver à l'occasion où tu arrives à des endroits où, je veux dire, pas le moral, mais c'est bas, où il y a un blocage, il y a un manque de connaissances, puis tu leur permets d'aller pousser plus loin. Ou des fois d'avoir peut-être même quelqu'un qui est comme qui a comme peur de l'expérience, puis tu dois te dealer avec ça aussi?
2: Ben, je vais vous conter une autre anecdote.
1: OK, j'aime ça.
2: On va aller dans le monde du sport, mais on s'entend que ça peut arriver dans le monde des affaires.
0: Okay. Ouais.
2: Tantôt, je vous rappelais, hein, je vous ai dit, quand les gens, moi je suis à la fin de la piste de course en BMX, les athlètes qui arrivent, qu'est-ce que tu as fait de bien, qu'est-ce que tu peux améliorer? On s'entend là-dessus.
0: Ouais.
2: Et là, je vous mets le contexte, je nommerai pas la personne, on est avec un jeune homme qui a 14-15 ans, je me rappelle plus exactement. Et tu sais, une course de merde.
0: Ouais.
2: Tu sais, il est pas rentré que tu fais quand. Ça, faut que je le ramène.
0: Il vient avec le vélo sur l'épaule.
2: Genre. Mais, OK. Et là, j'y pose la question traditionnelle. Qu'est-ce que t'as fait de bien? De la merde, tabarnak! Puis là, je vois le père et la mère qui font comme non, c'est pas ça qu'on veut comme valeur. T'sais. Non, qu'est-ce que t'as fait de bien? Rien, ça. Puis là, il est comme. Là, je vois bien que mon protocole. Je me rassaye une troisième fois. Bon, ça marche pas. OK, on switch le protocole.
0: Voilà. Ouais, quel est le protocole?
2: Et là, moi, j'ai développé 6 questions qui ont pour fonction de mettre la personne en mouvement.
0: OK.
2: OK? Mais moi, le premier, là, je suis comme là, je suis en train de gérer une anxiété de performance, ouais, une frustration.
0: Une crise.
2: Ouais. Qui arrive pas dans les entreprises, ça arrive juste dans le sport.
0: Ben non. Hey, ça arrive dans les entreprises aussi.
2: Et là, OK. OK. Je lui pose la question suivante. Exemple, Marie, t'es ma pilote, t'es fâchée, t'es frustrée. T'es...
0: Ah, c'est moi là qui reviens avec le BMX.
2: Ouais, ben là, t'sais,
0: c'est
2: pas là, t'sais, t'es l'animatrice, faut t'en mettre ses épaules un peu.
0: Non, je me mets dans le rôle, OK. Je t'en tabarcelac.
2: Ouais, ouais. Fait que là, je t'ai dit, OK, qu'est-ce qui est important pour toi? Et là, il me répond, il dit, Chris, c'est une. Là, je vois les parents qui me regardent en disant, non, là, c'est pas là qu'on veut aller. Je continue.
0: Okay. C'est une
2: donnez une volée.
0: À celui qui l'a. Oui.
2: Tu sais, je rentre pas dans les détails de la course, mais on s'entend. Là, on a de la testostérone, on est à côté. Puis la course, c'est pas la meilleure au monde. Là. C'est comme. OK, on est en plein milieu de frustration extrême. Et là, j'ai changé mon protocole de mouvement parce qu'après 3 fois, si tu vois que ça marche pas,
0: faut que tu partes.
2: Comme de la stupidité, il y a quelqu'un qui a dit que c'était de faire la même chose en espérant que ça change.
0: Einstein.
2: Fait que. Je change mon protocole et je dis, OK, qu'est-ce qui est important pour toi? Et il me répond, Fran, tiens, Chris et une. OK. De quoi t'as besoin pour.
0: Mauvaise réponse. Hein?
2: Mais là, non, c'est là, justement.
0: Ah, oui?
2: C'est là que le coach va permettre à l'être humain d'aller. Parce que moi, j'y ai permis. Puis la mère, puis le père étaient exactement comme toi, là. Puis moi, je les ai regardés. De la façon dont ils ont vu mon eyes contact, là, c'était comme voyeur.
1: Okay.
2: C'est comme, okay. Tu parles pas.
0: Mais là, tu ne l'as pas encouragé à aller fesser là.
2: Attends. On parle d'une préparation mentale, puis on parle de changer un mindset d'une situation. C'est la guerre, là.
0: Ouais.
2: Qu'est-ce qui est important pour toi, Diane Christine?
0: Oui.
2: De quoi tu as besoin pour te sentir bien? Qui me colle ce patient? Là, moi, dans ma tête, c'est comme, je m'en vais pas vers où ce que je veux, mais je suis dans le protocole, puis moi, je fonctionne beaucoup par protocole. Étape 1, étape 2, étape...
0: Ouais.
2: Oh, on revient à étape 1, étape 2, oh, on revient, tant qu'on passe pas. Okay? Fait que je pose mes questions comme ça, puis je... Première question, c'est qu'est-ce qui est important pour toi? Deuxième question, de quoi toi t'as besoin pour te sentir bien? Troisième question, qu'est-ce qui te rend unique? Mais regarde, tu veux pas le savoir. tu sais, vraiment bucky, là, OK? Ouais, ouais. Qu'est-ce qui est facile et naturel pour toi? Il dévisse la tête. Ouais, non, mais moi, dans ma tête, là, tu sais, je suis comme, OK, je suis en train de gérer, mais au moins, il parle.
0: J'ai-tu un autre protocole?
2: Mais non, mais là, tu sais, j'ai pas fini mon protocole, mais là, dans ma tête, OK, on va faire un deuxième tour tantôt. OK, qu'est-ce qui te ressource? De le battre. OK, parfait. Puis qu'est-ce que toi, tu peux améliorer? Ben, peut-être ma façon d'y parler.
0: Ah!
2: T'as-tu vu le switch?
1: Ouais.
2: Et là, le travail s'est mis. Okay. Mais imagine, justement, que je vais dans le sens, dis pas ça, fais pas ça, et que là, je me mets à le castrer.
0: T'as pas de solution, c'est ça.
2: Qu'est-ce que je fais? En réalité, là, c'est que lui, là, il garde sa frustration en dedans. Il explose, puis ça se peut même que ça aligne de départ au prochain départ. Et la bagarre pogne avant même que la course parte.
0: Oui, oui, avant même que le sifflet parte.
2: Mais tu vois, moi, ce que j'ai fait, j'y ai permis de le décanter avec les mots M-O-T-S qui exprimaient ces mots M-A-U-X que tu n'as pas le droit de dire.
0: Donc, en entreprise, tu pourrais facilement désamorcer une crise. Ou dans l'entrepôt, mettons, il y en a un, c'est le mouton noir de la gang, personne l'aime, puis tout le monde a une opinion généralisée sur c'est une mauvaise personne pour X, Y, Z raison.
2: Oui.
0: Toi, avec ce protocole-là, tu pourrais arriver dans cette gang-là puis régler le problème.
2: À 50 %.
0: Ah, pourquoi?
2: Ben 50 % qui m'appartient pas.
0: OK.
2: Tu peux amener un âne à l'abreuvoir, tu peux y mettre la tête dans l'eau, mais s'il décide qu'il boit pas, dire que je vais régler le problème, je peux l'aider.
0: Ouais, tu vas aider.
1: Tu fournis les outils.
2: Je peux l'aider.
0: C'est ça.
2: C'est ça.
1: T'es en ligne.
2: C'est ça. Fait que tu vois, c'est un petit peu comme ça que oui, en entreprise, ça peut se passer. Puis c'est ça qui est le fun. Parce que, tu vois, ça arrive occasionnellement que j'ai des propriétaires d'entreprise. Ils veulent pas nécessairement faire le team building. Tu sais, on va prendre un exemple. Toi, Carl, qui est à la tête de ton entreprise de production, il y a des choses que ça te tente pas que ton équipe sache. On est-tu d'accord là-dessus?
1: Absolument.
2: Mais toi, en tant qu'entrepreneur, président de ton entreprise, on est-tu d'accord sur le premier fait de dire que toi, là, à chaque jour, t'es comme un athlète qui court après son championnat du monde?
1: Tout le temps. Tout le temps. Je dis souvent aux gens, être entrepreneur, moi, l'exemple que je donne, c'est de dire, je me réveille tous les matins avec le même nouveau-né, mais qui grossit, qui veut plus la même chose, mais je repars à zéro, là. C'est ça, être entrepreneur, un peu, là.
2: Bon, mais tu vois, prenons une personne comme toi, qui dit, « Hey, Sylvain, on peut-tu parler un petit 2 heures, 3 heures? » Imagine, là, ça fait 1h20 qu'on est ensemble, puis déjà là, il y a des petites prises de conscience qui ont monté au niveau de la compétence, puis au niveau de la performance. Imagine, on passe 2 heures, 3 heures ensemble, en privé. Les réflexions que je te fais faire, c'est sûr et certain que faut prendre ça comme un entraîneur privé.
0: C'est ça.
2: Okay? Puis là, où il faut faire attention, puis moi, ça a été un clash quand j'ai incorporé ma compagnie. Tu sais, moi, je viens du monde sportif de haut niveau, où ce que tout est protocolaire, tout est légiféré. Tu sais, pour accompagner des jeunes aux Jeux du Québec, il faut que minimalement tu aies une certification. Mm-hmm. Moi, je suis rendu au niveau de la Coupe du Monde puis des championnats du monde. Fait qu'on s'entend-tu pour dire que... Il faut que je fasse mes badges, là. Alors, on s'entend? Ben, quand j'ai incorporé mon entreprise en 2015, le clash, tout le monde est coach. Puis là, tu parles au monde. Tu sais, c'est pour ça que des fois, c'est frustrant un peu parce que moi, je suis un entraîneur professionnel, je suis un préparateur mental.
0: Oui.
2: Mais des fois, c'est gênant de dire que je suis un coach de performance parce que le mot coach, ben tout le monde associe ça au coach de vie, au coach de ci.
0: C'est pour ça que
2: parce que moi, j'ai fait une fin de semaine et je vais t'aider à faire de la méditation. Ouais. Puis tu sais, Sylvain.
0: Et on n'a rien contre les coachs.
2: Non, j'ai rien. Mais tu sais, souvent, ça m'est arrivé de me faire dire, puis je continue, excuse-moi de te couper là-dessus, dans le développement personnel, Sylvain, tu parles trop de performance. Ben, c'est parce que oui, je veux dire, moi, je carbure. Moi, je suis un gars qui roule comme un Max Verstappen, je suis un gars qui roule comme un Lewis Hamilton. Va dire à ce gars-là, respire, puis pense pas performer. Il donnera pas le contrat, là.
0: Je comprends.
2: Fait que c'est là un petit peu où ce que...
0: Les certifications au niveau sportif, ils valent aussi pour les entrepreneurs.
2: Oui.
0: Tu sais, t'es certifié dans le ski, dans le vélo, mais... T'es un coach mental, puis ça, ben, tu les as, tes certifications. Donc, que tu les appliques dans le sport ou en entreprise, t'es
2: là. C'est là où ce qu'on va travailler par protocole.
0: Et voilà.
2: Puis c'est là où, quand j'ai créé mon entreprise en 2015, que j'ai fait ce clash-là, Puis là, j'ai fait, non, non, moi, il faut que j'aille me former. Puis c'est là que j'ai commencé à me former en neurosciences. Puis c'est là où ce que j'ai aimé. Mais je me suis... Puis il va se passer un phénomène drôle et agréable. Parce que, tu sais, tantôt, en entrée, quand on a commencé, j'ai dit que je m'étais perdu un petit peu dans l'hyper-performance.
0: Ouais.
2: Et quand je vais aller faire les neurosciences, je vais dire à la personne qui va me former, moi, je viens pas ici chercher une certification de coach. Je suis déjà coach. T'sais, je veux dire, contrairement à du monde qui vont faire ces formations-là, ben ils veulent apprendre les règles et les bases du coaching qui est sain, qui est noble.
0: Mm-hmm.
2: Moi, j'ai dit, je veux faire le protocole. Je veux comprendre c'est quoi. Pis c'est là, justement, que j'ai compris que je m'étais peut-être perdu dans l'hyper-performance. Puis dans... que là, j'ai commencé à faire une introspection. Puis curieusement, ben ceux qui font du développement personnel vont sourire. Le chemin le plus dur, il n'y a pas un entraînement, il n'y a pas une course, il n'y a pas un événement que j'ai fait dans ma carrière qui était aussi exigeant que ça, qui mesurait à peine 12 pouces.
0: Entre le cœur et le cerveau.
2: Partir de ma tête puis descendre à mon cœur.
1: Ouais, absolument. Fait,
2: c'est là où ce que j'ai réalisé justement que je faisais des choses pour plaire, pour me faire aimer, pour... Sylvain, il est reconnu comme le gars qui en fait trop. Sylvain, c'est oui, oui.
0: Sylvain, c'est une machine.
2: Ben, puis oui, en dedans de moi, c'était aimez-moi, aimez-moi. Ouais.
1: Comment... peut-être que je vais me tromper sur l'orientation de ce que je vais amener comme sujet, mais j'ai l'impression, au Québec, on est rendu à l'époque où tout le monde gagne un trophée.
3: Oh, bravo.
1: Bravo, tout le monde a un trophée, même si t'as pas bien joué, parce qu'il y a une espèce de crainte. Alors que moi, j'ai toujours eu l'idée que peu importe l'équipe avec laquelle je suis, que je fais quelque chose, c'est comment chacun d'entre nous, on se pousse à ce que le meilleur de nous ressorte, puis il y en a un qui va ressortir. Tu sais, mettons, on a une équipe de football. Mais si tout le monde travaille à ce que le meilleur ressorte, performer en quelque sorte, oui, mais le meilleur de soi-même, oui, ça peut qu'un leader qui sorte, ce sera peut-être pas moi, ça va être quelqu'un d'autre, mais lui, ça va lui permettre d'aller plus loin. Puis j'ai l'impression qu'on tue ça un peu au Québec.
0: Mais écoute, Carl, t'amènes le sujet très bien, parce que hier, Sylvain a posté une vidéo, et il y a des gens qui ont posé des questions, puis c'est exactement dans le même lien, dans la même direction,
1: Que
0: ce que t'amènes. Mmh. Et Sylvain, t'attends-tu de nous lire la question, puis d'y répondre?
2: Oui, bien, je vais prendre la...
0: Je nommerai pas...
2: Oui, il y en a trois, en réalité. Il y en a un que je ne nommerai pas, mais il va se reconnaître sûrement.
0: Et on le salue.
2: Et je te salue. Je vous lis le message. Salut Sylvain. Pour ton émission de demain, pour moi, la performance, ça dérange les autres autour de moi et j'ai de la difficulté à gérer cette différence. J'ai souvent l'impression de déranger. Je dois ajuster mon niveau de performance pour éviter d'être mis de côté. Ce que j'ai appris avec le temps, lorsque la différence est trop grande, beaucoup de gens se sentent diminués et n'aime pas être avec toi, en parlant de lui.
1: Ouais, ouais.
2: Et t'aide à devenir meilleur. Ils vont tout faire pour te rabaisser, pour mieux paraître. J'ai vécu souvent dans le sport et dans le travail. Bonne émission demain. Je vais être là. Ben, merci d'être là au passage. Mais on va partir de lui sans le nommer.
1: Oui, okay? Puis je l'ai vécu en affaires, ça, en plus. Alors,
0: c'est important souvent jaloux du succès des autres. Donc, c'est un peu ça aussi. Donc, comment tu gères ça?
2: Ben, je vais donner un exemple dans le monde du sport.
0: Vas-y.
2: Exemple, tout le monde connaît le Tour de France.
0: Oui.
2: Le maillot jaune, c'est l'homme à battre.
0: Oui.
2: Ils sont dans le peloton, là. Ils veulent tous l'avoir, le maillot jaune.
0: Mm-hmm.
2: OK? C'est dans la nature humaine, je pense.
0: D'être compétitif?
2: Non.
0: De vouloir gagner?
2: D'être envieux.
0: Okay, ben oui, voilà.
2: Puis là, je vais rentrer dans de la spiritualité, que vous suivez ou pas, mais tu sais, les 10 commandements, peu importe la religion que vous avez, il y a des règles à quatre parts dans l'univers. Là.
1: Ouais.
2: OK? Ben, c'est là. Puis, effectivement, tu sais, bon vendeur, bon crasseur. Ah, lui, c'est un homme d'affaires, il doit fourrer le monde. Hein? Pis,
1: il est millionnaire, il doit fourrer le monde.
0: Mais tellement...
2: Puis... Ce qui est hallucinant, c'est quand tu travailles un petit peu à l'international, on en parlait tantôt, aux États-Unis, si tu veux faire des affaires aux États-Unis, la première question que les hommes d'affaires te posent, t'as fait combien de faillites?
0: Oui.
1: Ben, c'est une question positive.
2: Oui, oui, ouais, c'est quand...
0: Il faut que t'en aies fait pour que tu sois dans la gang.
2: Ben, c'est ça. Fait que, tu sais, partant de là, puis on le voit de tranquillement, tu sais, dans le monde du sport, dans le monde, comme on aide les autres à se monter,
0: à s'élever.
2: Mais c'est la loi de Pareto, 20-80. Tu sais, tu vas avoir 20% de ce monde-là qui vont justement aider le monde.
0: Mm-hmm.
2: Puis t'as un autre 80%. Puis là, peut-être que les auditeurs, il y a une couple là-dedans qui vont se sentir visés, mais je vise personne en particulier. Mais quand je travaillais pour mon père, exemple, pour pas viser personne, je me rappelle, maintenant, on avait fait un job pour Hydro-Québec. Puis moi, ben, c'était comme go, go, go, go, go, go, t'as pas de temps à perdre parce que mon père m'a poussé dans le derrière. Et le gars d'Hydro, on me disait souvent, hein, prends ton temps, là. T'es payé à l'heure, là.
1: Ouais.
2: Ouais, mais là, c'est parce que. Non, non, mais regarde, on te paye pareil, fait que. Calme-toi, là. Puis si t'es pas de bonne humeur, ben, on va rentrer un autre contre-maître sur le chantier, là.
1: J'ai vécu ça.
2: Ouais, je sais. C'est pas plus parce que là, moi, j'étais habitué de produire, puis là, tu me dis de m'assire. Fait qu'il y avait un clash. Mais oui, effectivement, dans le monde des affaires, puis comme la personne nous l'a partagé, nous partage ça. OK? Donc, c'est là où, tantôt, on parlait du fameux plafond de verre. Ben, combien d'athlètes ont connu une belle ascension, mais la responsabilité d'être au sommet les effrayait.
0: Ouais.
2: Tu sais, combien de monde, hein, on va parler des auto-saboteurs?
0: Oui, ça, c'est un beau sujet. Parce qu'il y en a beaucoup qui s'auto-sabotent.
2: Puis ils savent pas.
0: Non,
2: ils
0: effectivement.
2: Savent pas. Parce que là, ça va aller un petit peu plus loin. Puis ça va aller rejoindre un petit peu certains qui font du PCN. Mais ça va plus loin que le PCN. C'est qu'on a tout un conseil d'administration dans notre tête.
0: OK? Ça mais fait du monde, ça.
2: La beauté là-dedans, là, c'est qu'il y a 5 sièges autour de la table.
0: OK.
2: OK, il y a une table, c'est ton cerveau.
0: Oui.
2: Bon, ben il y a 5 sièges qui forment ton conseil d'administration.
0: OK.
2: À 4320 probabilités d'équation, Tali Kaber, qui a développé le PCN, a développé également ce qu'on appelle les messages contraignants. Et les neurosciences se sont intéressées sur ces recherches. Pis c'est là que la magie se produit. Première fois que moi j'ai fait le test, OK? Sois fort, fais un effort, fais plaisir, dépêche-toi, puis sois parfait. Ça vous parle-tu, ces 5 personnages-là?
0: Ben oui.
2: Ah, OK. Absolument. Ben, ceux qui me connaissent, puis vont peut-être sourire, longtemps j'ai eu la réputation d'être un homme colérique.
0: Oh.
2: Parce que j'étais fort. T'sais, un homme, ça pleure pas.
0: Ouais, t'sais,
2: j'étais
0: ouais,
2: un gars de la construction. Ouais. OK? Fais un effort. Ben, regarde les qualités de vélo que j'ai faites. J'en fais des efforts.
0: Oui.
2: Mais fais plaisir. Combien de fois j'ai fait des pirouettes puis des cacahuètes pour me faire aimer?
0: Ben oui.
2: OK, je te donne un exemple. Quand j'avais mon école de vélo, tu prends un forfait avec moi, ça coûte 2 500 $, exemple.
0: Oui.
2: Hey, Sylvain, je peux-tu te le faire en 12 paiements? Moi, je suis un jeune entrepreneur. J'ai pas accès au crédit. Moi, tout ce que je veux, c'est un client. Oh, oui, pas de problème. Je te fais ça en 12 paiements. Qu'est-ce que tu penses qui arrive au 3e paiement? 4e paiement, ça saute, là, tu sais?
0: Oui. Ouais.
2: Fait que là, ben, tu tombes dans le fin d'effort, parce que c'est moi qui ai pris la décision. Puis là, mané, on est rendu à 4-5 mois, là, mané, c'est pas du qu'il y a un tabarnak qui sort quand est-ce que tu payes.
0: Ouais.
2: T'es donc bien colérique, Sylvain. OK?
0: Ah, ouais.
2: Puis, on recule de loin, là. Puis, ceux qui me connaissent, moi, j'ai 53 ans, depuis l'âge de 14-15 ans, que je travaille sur ma colère. OK? Mais je comprenais pas. Tu sais, puis peu importe les circonstances, je reste calme et je respire, blablabla. Je l'ai copié, on n'a même pas idée, là. Mais quand j'ai fait ce test-là,

0: ben, ta contrainte est là.
1: Okay.
0: Puis moi, ben, ma contrainte, c'était de faire plaisir au monde.
1: Okay.
0: Ben, puis mon soi parfait était le dernier. Okay? Ça, c'est important. Parce que 45 jours après, quand je refais le test, soi parfait fait plaisir ex aequo au total en haut.
1: Wow.
0: Fait un effort, il n'a pas bougé. Ça, c'est normal, c'est Sylvain. Et curieusement, dépêche-toi, t'es au troisième rang et sois fort, t'es rendu en dessous.
1: Ah, ouais.
0: Donc, on peut avoir des parallèles, fait plaisir. Oh, oui. OK? Puis ce qui est hallucinant là-dedans, c'est que justement par les protocoles qu'on travaille ensemble dans le développement.
1: C'est ça,
0: mental,
1: là, c'est le protocole que tu travailles.
0: C'est des protocoles.
1: Avec les gens qui font appel à toi pour justement.
0: Mais tu vois, regarde, ce genre de protocole-là,
1: ouais.
0: Bon, ben ça, c'est 6 activités. Organiser et planifier, où est-ce que toi puis moi, on se voit en Zoom ou en présentiel okay. une fois par semaine.
1: Okay.
0: Ça dure 45 jours sur le temps.
1: Oui.
0: Puis, tu vas faire une progression qui est vérifiable, mesurable, quantifiable et observable, mais non pas juste, je t'ai fait faire des exercices.
1: Non, je comprends. Mais il faut que la personne s'investisse.
0: Oui. Oui, puis ça prend 20 minutes, une demi-heure.
1: Au prix de charge, la personne, elle va s'investir aussi. Puis ça le vaut, là.
0: Oui.
1: Puis on parlera pas de prix, mais c'est quand même coûteux, mais ça le vaut. Donc, la personne, elle se commet en payant. Donc, nécessairement, elle devra faire les efforts et le travail qui vient avec tout
2: ben,
1: ça.
2: Si elle ne payait pas, elle ne le ferait pas. Ah,
1: comment?
2: Si elle ne payait pas, elle ne le ferait pas.
0: Effectivement.
1: Ben, c'est ça. Je pense que c'est une façon.
0: Souvent, même, souvent, les fois que j'ai donné des contenus gratuits, tu sais, comme. Ouais. Hey, je t'aime bien.
1: Voilà.
0: Puis.
1: Ben, moi, c'est ça. Puis là, je fais une parenthèse, puis tu me le permets, Sylvain?
0: Non.
1: Je fais une parenthèse. Non, hein? Je fais une parenthèse à tous les auditeurs. Souvent, la première impression que vous allez avoir dans n'importe quel coaching, offre que vous allez avoir, vous allez trouver ça cher. Premièrement, faut le voir en investissement. Et deuxièmement, ça le vaut. Et troisièmement, ben, si vous le payez, vous vous commettez. Et si vous vous commettez, vous aurez les résultats escomptés.
0: Ben, excuse-moi, là tu parles au niveau individuel.
1: Ah, individuel ou
0: entreprise? Mais parce qu'au niveau entreprise, l'homme d'affaires ou la femme, l'homme d'affaires ou la femme d'affaires, ce qu'il y a de beau, puis c'est pour ça que je me permets de.
1: Ben oui, vas-y.
0: C'est pour ça que d'ailleurs, moi, je travaille particulièrement avec les gens d'affaires. C'est déductible d'impôt.
1: C'est ça, j'allais dire.
0: Puis, un bon entrepreneur le sait très bien que s'il investit, exemple, les clés de l'excellence que je te parlais, OK? Passer de la performance à l'excellence une journée complète, ben, ça vaut 9 500 sur le marché.
1: Oui.
0: Mais ça va rapporter combien
2: d'argent? Voilà, c'est ça.
0: T'sais, pour un entrepreneur, si tu mets, mettons, 10, 12 000 $ sur un projet qui rapporte zéro, ça coûte cher en crise.
2: Ouais.
0: Mais si tu mets 10, 12 000 $ sur un projet qui en rapporte 50, 60 000,
2: voilà.
0: C'est là. Contrairement, puis au début, je faisais beaucoup de coaching personnel, de vie, tu sais, parce que bon, je veux aider l'humain, puis ouais. OK, mais non, je m'affiche pas comme coach de vie, puis je te le dis, là, c'est pas moi qui va te prendre les oreilles puis qui va te faire respirer, tu sais, on est dans la performance, puis...
1: Mais ça peut s'appliquer à du monde aussi, perso.
0: Ben oui, mais longtemps, je l'ai fait, puis j'en fais encore aujourd'hui avec mes athlètes, OK?
1: Ouais.
0: Mais la problématique est pécuniaire, puis... Toi, en tant qu'individu, toi, c'est pas pire, t'es travailleur autonome, t'es capable de passer ça dans tes dépenses.
1: Oui.
0: Mais la maman, là, qui, exemple...
1: Oui. Elle, c'est pas du type d'impôt, fait que faut qu'elle soit millionnaire, puis encore, puis il faut qu'elle veuille, puis il y a bien des si, là.
0: Pis c'est là où, ce que un moment donné, en tant qu'entrepreneur, tu dis, oui, je suis capable de les aider, mais est-ce que je me positionne dans cette clientèle-là? La réponse est plus ou moins.
1: C'est
0: ça. Je vais y aller pour quelqu'un qui en a vraiment besoin, puis qui dit...
1: Qui a les moyens de te payer.
0: Oui. Oui, là-dessus.
2: Mais tu sais, un entrepreneur va investir dans la machinerie, c'est parce qu'il, oui, c'est un coût, ça peut être énorme, mais il sait que ça va rapporter beaucoup plus à la fin de l'année. C'est le même calcul, t'investis dans l'humain, puis tes humains, c'est l'outil numéro un, là, peu importe.
0: Puis curieusement, on commence à... Tu sais, tout le monde va parler de l'humain, mais si on fait le tour de la plupart des entreprises, puis que je parle avec les RH, le plus gros problème, c'est l'humain.
1: Parce que c'est abstrait ce que tu vends. Tu comprends ce que je veux dire? Tu sais, comme.
0: Non, je comprends pas parce que c'est concret pour moi, là.
1: Ouais, tu comprends? Mais quand il parle de machinerie, oui, effectivement, le PDG va dire, ouais, on va acheter un gros pick-up, on va acheter ça, on va acheter ça. C'est concret, on les utilise. Mais ce que tu offres est encore plus important parce que ça va rester encore plus longtemps. Et ça s'use pas.
2: Ben, tu regardes comment l'armée se comporte.
1: Ça ne fait que s'améliorer. Et c'est un investissement

0: humain sur ses humains. Et c'est aussi une preuve d'amour de son personnel aussi. Puis déjà qu'il investit là 12 000 $ dans ses employés là, il les aime, puis il s'aime, puis il aime son entreprise, puis il veut qu'elle se développe, puis il veut les garder longtemps avec lui. Puis tu sais, c'est que positif là.
1: Ben c'est ça. Puis encore là, on parle d'un montant pour une journée. Mais tantôt, tu m'as posé une question, puis je reviens là-dessus.
0: Vas-y.
1: Tu sais, moi, je vais accompagner, exemple, Carl, de par son travail. Oui, il y a des équipes autour de lui. Mm-hmm. Peut-être que sur un projet particulier, on va faire un atelier des clés de l'excellence parce que ça fait 2-3 jours qu'il stagne, puis il marche pas comme il veut. Puis ouais. Oui. Mais de façon générale, on va se prendre 2-3 heures ensemble.
0: Ça aussi, tu fais ça.
1: Ben. Tu sais, on va partir de là, puis là, on n'est plus dans le 10-12 000.
0: Ouais. Non, c'est ça.
1: On va parler d'un investissement que je reste discret selon le besoin, là, on s'entend, mais intelligent. Fait que je pars à 2-3 heures d'entrevue personnelle à un accompagnement. Mettons que Carl dit, hey, c'est intéressant. Après 2 heures, j'ai appris ou je constate telle chose. On peut-tu aller plus loin? Ben oui. Je peux l'accompagner pendant 3, 6, 9, 12 mois.
0: Ouais.
1: Sous le même principe que. Je vais te donner un cours
0: que
1: de ski.
0: Que l'entraînement.
1: Ben, carrément.
0: Que l'entraînement physique.
1: On ira même pas dans l'entraînement. On va aller en ski alpin. Êtes-vous des amateurs de ski alpin?
2: Oui, oui, tout à fait.
0: Moi, non, parce que
2: c'est pour ça que je te parlais de ski Québec tantôt. J'ai connu des gars de ski Québec à l'époque.
1: Ben, je te donne un exemple. Carl, c'est un gars de performance. Il parle de course, il parle...
2: Je faisais du downhill.
0: Oh, tabarnak.
1: Tu vois...
0: Moi, c'est à peu près ça, mais c'était très dangereux. Et pour moi et pour les autres.
1: Moi, 90% de mon travail quand j'enseigne le ski alpin, c'est avec des gens comme toi, Marie.
0: Oui.
1: Qui n'en font pas. Puis qui ont peur. Puis qui ont. OK, fait qu'on fait du chasse-neige. Puis on part de la base. Fait qu'on est loin de la vitesse. Mm. Mais imagine, je te donne 1 heure de cours.
0: Oui.
1: Je t'amène pas dans la montagne. Là. Par contre, c'était le fun, 1 heure de cours avec toi, Sylvain. Ben, tu penses revenir combien de fois? Ben, cette année, peut-être 4-5 fois. Ben, voici. Quand tu vas venir, Marie, qu'est-ce que tu penses si on prend 2 heures à chaque fois que tu viens pour partir ta journée? Ça se peut-tu qu'à la fin de l'année, tu prennes un billet de saison la saison d'après?
0: C'est clair.
1: C'est la même affaire mentalement.
0: Oui.
1: C'est la même affaire. Quelqu'un qui m'appelle, oui, je peux régler une problématique. Oui, je peux te mettre en action rapidement, Carl. OK, t'es président d'entreprise, tu m'appelles. Oui, factuel. Mais l'être humain qui se place dans le changement, qui est face à un plafond de verre, ben c'est là qu'il y a des possibilités selon le besoin, d'accompagnement stratégique par des protocoles. Puis ce qui est le fun, c'est que le protocole te reste. Puis il faut comprendre une chose. Dans tous mes contrats, tu prends un accompagnement stratégique pendant 1 an parce qu'on a un championnat du monde plus à réaliser. Bien, dans 1 an, si tu n'as pas progressé, je te rembourse.
0: Hey, hein, c'est garanti.
1: Ouais.
0: Wow.
1: Pas 30 jours, là. Un an.
0: Ouais, ouais.
1: La seule et unique condition, il n'y en a pas 50, il y en a juste une. Les questions que je t'ai données, là, j'espère qu'elles ont été répondues.
0: C'est ça.
2: C'est drôle parce que je t'écoute, puis je suis à l'international, toi aussi, puis j'ai l'impression que le Québec a encore plus besoin de ce que t'offres quand je regarde comment l'international se passe. On a juste parlé tantôt, Silicon Valley, je connais un entrepreneur qui est fortuné, solide, que j'ai eu la chance de fréquenter pendant 2-3 ans, 5 fêtes. Puis à son 6e move, puis la banque a investi dans chacun de ses projets, paf, il a performé, il a eu un succès financier, puis son entreprise a fleuri. J'ai l'impression que ça manque. On a besoin de développer ça au Québec, puis il y a une barrière, parce que quand je vais ailleurs dans le monde, c'est l'accueil. Je suis en train de développer un projet présentement au Texas, là. C'était comme, viens-t'en. Puis je les vois me pousser pour aller vers le haut, je suis comme, t'as peur, ça marche pas de même au Québec, comment ça? Qu'est-ce qui se passe? Alors, j'ai l'impression que ce que t'offres est encore plus important pour ceux qui veulent aller plus loin, eux face à eux-mêmes et face à leur entreprise aussi.
1: Totalement. Puis c'est là le défi de le faire comprendre. Parce que souvent, quand je vais faire ma prospection, quand je vais parler aux gens, c'est tellement simple et abstrait que c'est pas clair ce que je dis. Si, mettons, là, on arrête la rencontre ce matin.
0: Oui.
1: Carl, qu'est-ce que toi tu retiens de ce que je t'ai partagé en tant qu'entrepreneur?
2: Ah ben, mon Dieu, on peut commencer loin, là, mais c'est vraiment tout l'aspect d'approche. Ben, d'abord, quand tu parlais de la petite voix qui nous parle en dedans, notre voix, nous, face à nous-mêmes, ça, c'est mon plus grand défi à moi, c'est de travailler là-dessus. Donc, automatiquement, j'ai été intéressé à en savoir plus sur ton approche pour transformer cette voix-là avec tes étapes? Donc, il y a plusieurs exemples que tu as donné. L'exemple du gars qui est enragé, ça m'est arrivé. Puis dire, wow, j'aurais aimé ça avoir ces outils-là. Attends un peu. Donc, c'est tout ça qui est venu me chercher. C'est comment je peux me transformer à travers ce que tu offres. Parce qu'il y a juste moi qui peux me transformer moi-même.
1: Puis c'est là la beauté de la chose. Parce que, justement, tout le monde va être prêt à investir pour aller au gymnase.
2: Oui.
1: Hein? Ouais. La preuve, les mois de janvier.
0: On investit, puis après ça, on y va pas.
1: Ben, on y va plus. Pourquoi qu'on y va plus? Parce que notre cerveau arrive dans la phase où on est conscient de nos incompétences. Puis l'être humain, puis moi, je suis le premier là-dedans, là, c'est pas parce que je suis là-dedans que je suis meilleur. Quand c'est le temps de m'asseoir dans le divan puis de vacher.
0: Ouais. L'humain, il cherche la facilité.
1: Tu sais, je veux dire oui. Oui, totalement. Tu sais, puis curieusement, hein, on parlait de l'hyper-performance. Une des choses la plus difficile que moi j'ai eu à apprendre. Rester dans un divan, rien faire pendant une journée de temps. Tu sais, moi, je suis un hyperactif. Là.
0: Ouais.
1: Moi, ceux qui me connaissent, là, hein, Sylvain, tu es capable de rester assis dans un divan? Maintenant, oui.
0: Moi, j'ai une question, puis il reste quelques minutes.
2: Bon, 10 minutes.
0: Dans tes exercices ou dans tes protocoles, tu parles-tu d'objectifs? Dans ce sens que, je sais pas, moi, Joe Blow, là, qui a une entreprise... travailleur autonome, puis il nous écoute aujourd'hui, puis quand tu vas le rencontrer, est-ce que tu lui demandes c'est quoi ton objectif ultime où tu veux aller? Exemple, un championnat du monde, mais en entreprise, c'est quoi ton objectif?
1: Non, je vais faire une approche autrement.
0: OK, vas-y.
1: Les 6 questions que j'ai posées à mon pilote quand il finissait sa course, je vais lui poser les mêmes questions. Marie, qu'est-ce qui est important pour toi maintenant? De quoi, toi, tu as besoin pour te sentir bien?
0: OK.
1: Qu'est-ce qui te rend unique ou qu'est-ce qui rend ton organisation unique? Qu'est-ce qui est facile et naturel pour toi? Qu'est-ce qui te ressource dans le projet que tu fais? Maintenant, un élément que toi, tu veux améliorer, c'est quoi?
0: Ben, c'est là. C'est là que tout part. C'est la dernière question qui parle un peu d'objectifs. Tu sais,
1: ben, ça dépend.
0: Ton chiffre d'affaires, ton territoire.
1: Mon roulement de personnel. On va tomber soit dans un entretien de coaching ou une résolution de problème.
0: Oui, je comprends. OK.
1: Tu sais, c'est la question que tu me poses, elle est claire. Elle paraît simple en réponse. Mais selon moi, la seule affaire que je vais faire, ben, elle m'a posé ces 6 questions-là. Puis je vais te faire une petite séance de coaching, comme je viens de le faire là.
0: Ouais.
1: Mais avant que tu me répondes, je vais te demander de les écrire sur un papier.
0: Mm-hmm.
1: Puis après, tu vas me les lire. Tu comprends?
0: Okay. Ouais.
1: Puis peut-être même que des fois, je te demanderai même pas de me les lire, parce que c'est pas ça qui est important. Ce qui est important pour moi, c'est ton étape 1, ton étape 2, ton étape 3, ton étape 4, ton étape 5, ton étape 6. Scientifiquement, pardon, je suis pas la meilleure personne qui va expliquer la mécanique scientifique dans le cerveau. Mais demande à n'importe qui, qu'est-ce que tu veux améliorer froid là? Par contre, si tu fais un protocole d'arrimage d'idées autour du cerveau en 5 points comme je viens de le faire, ben quand tu poses la question à la personne, qu'est-ce que toi tu veux améliorer?
0: Mm-hmm.
1: C'est un succès qui sort là.
0: Ouais.
1: C'est un succès. Là. C'est,

0: part de là, c'était six questions-là. Puis, à travers le protocole, tu sais, qu'est-ce qui te rend unique? Ben, si, exemple, devant moi, j'ai une personne qui manque de confiance en elle,
1: ouais.
0: Elle sera pas capable de me répondre.
1: C'est clair.
0: Elle va avoir peur de la réponse. Donc, déjà là, moi, en tant que professionnel, j'ai des outils, des éléments qui vont faire en sorte que... Mais ça, j'ai la personne en présentiel.
1: Oui, c'est ça.
0: Le défi auquel moi, je suis confronté en tant qu'entrepreneur, c'est de me faire trouver. Parce que je suis un coach parmi tous les coachs.
1: Oui. Dans la tête du monde. Mais t'es particulier. T'es très unique, Sylvain Potvin.
0: Vas-y, je t'écoute.
1: Non, non. Mais,
2: non, tout à fait.
1: T'es unique en soi. Vraiment. Sylvain Potvin sur la terre, puis t'es en avant de moi. Puis c'est un compliment, en passant. Oui. Puis, tu sais, moi, tu me ferais parce que hier, justement, je donnais une conférence, puis je disais justement ça, vous êtes tous uniques. Puis tout le monde se sont regardés en voulant dire comment ça qu'on est tous uniques. On dirait qu'on a de la misère à comprendre qu'on est unique, mais qu'on a une grande valeur. L'humain a de la misère à se donner de la valeur. Puis c'est là peut-être que tu arrives dans l'équation d'aider des gens à se donner de la valeur aussi, de l'estime d'eux-mêmes.
0: Oui, oui, oui, totalement.
1: Ça va dans la performance. Je veux dire, si tu veux être performant, il faut que tu aies confiance en toi. Je veux dire, tout est dans tout, là.
0: Oui, puis tu sais, performant, encore là, parce que souvent, je parlais des gens, puis je regarde les messages que les gens m'ont envoyés. Oui. C'est un mot galvaudé, la performance. Ça fait peur, la performance.
1: Ça fait peur, puis des fois, ça fait comme, ben oui. Pourquoi tu serais plus performant qu'un autre? Il y a tout ça qu'on a dit.
0: Tantôt, pourtant, là. La performance, un enfant qui apprend à juste se tenir debout,
1: oui.
0: C'est une performance.
1: Absolument.
0: Ça regarde, tu sais, il se lève, pouf, il retombe ses fesses, il se relève parce que son cerveau n'a pas appris ce qu'il y avait de mal. Puis en réalité, là où ce qu'on se bloque, c'est qu'en vieillissant, puis tout se passe de 0 à 7 ans, là,
1: oui.
0: OK? Puis ton cortex frontal, ta façon de voir les choses autrement n'est pas développée avant l'âge de 22-23 ans. C'est scientifiquement prouvé que ton cortex frontal est pleinement efficace à partir de 22-23 ans. Fait que tu sais, il y a des fois... Caroline, peux-tu m'expliquer ce que t'as fait, Carl? Caroline, t'as 18 ans, là, à ton âge, ça se fait pas! Parce qu'il manque encore une couple de connexions.
1: Pour comprendre que ça se fait pas. C'est pour ça qu'on est niaiseux.
0: Ben, pas tout le temps.
1: Pour ça qu'on est épais, ben, quand on est jeune.
0: Mais je vais aller plus loin que ça.
1: Il y a des connexions qui n'étaient pas faites. C'est t'sais, l'excuse.
0: On est-tu d'accord pour dire que tout le monde connaît l'inconscient? Y a-tu quelqu'un qui connaît pas l'inconscient?
1: Ben oui, je pense que oui.
0: OK.
1: Que, ouais.
0: On est-tu capable, selon vos informations, de donner une proportion du conscient versus l'inconscient?
1: Je l'ai entendu. C'est faramineux, l'inconscient, comment c'est immense par rapport au conscient. Là,
0: mais
1: ça,
0: les chercheurs, les chercheurs nous l'ont enseigné. Conscient, c'est 2 cm.
1: Imagine.
0: Inconscient, c'est 8 km. Mais juste pour vous donner une idée, là, tout le monde, là, imaginez un 0,3 quart que vous avez dans l'entrée. Là.
1: Ouais.
0: C'est un petit caillou.
1: Ouais.
0: Puis le 8 km, c'est le mont Everest.
1: Imagine.
0: On s'entend-tu pas dire que le mont Everest, quand il décide de tasser le petit caillou,
1: ouais.
0: Il tasse?
1: Ouais.
0: Ben, c'est là qu'un préparateur mental, dans le sport de haut niveau...
1: C'est une belle analogie, ça, Sylvain. Ouais.
0: Dans le sport de haut niveau, tout le monde, tu sais, il n'y a pas un athlète, il n'y a pas un champion du monde, il n'y a pas personne qui a performé seul. Tu sais, je vous lance le défi à tous les auditeurs, puis à tout le monde ici, là. Trouvez-moi ne serait-ce qu'une seule personne au monde qui a performé tout seul.
2: Impossible.
0: Mais nous autres, en tant qu'entrepreneurs, on fait partie de comités, on fait partie de réseautage, parle avec d'autres entrepreneurs.
1: On fait une entrevue radio.
0: Mais on prend pas vraiment le temps de s'engager un préparateur mental pour nous aider à réaliser notre championnat du monde.
1: Ouais.
0: Donc, si j'avais une anecdote à finir en parallèle sport et le monde des affaires, je vais prendre le Canadien de Montréal.
1: Oui.
0: Pourquoi qu'il y a un entraîneur? C'est tous des professionnels.
1: Oui.
0: C'est tous des gars qui, honnêtement, si j'embarque sur la glace avec eux autres, j'en mange une. Tu sais, je veux dire, ils vont jouer avec moi comme...
1: Hey, c'est très bon exemple. Ce que tu
2: très
1: dis
2: bon
1: là.
2: Exemple.
1: Okay. On le file, là, vraiment.
0: Mais pourquoi que des professionnels qui gagnent des millions de dollars ont un entraîneur-chef? Parce que l'entraîneur est détaché.
1: Oui.
0: Puis le rôle premier, que ce soit en affaire, le rôle premier d'un entraîneur, c'est de protéger l'athlète contre lui-même.
1: Oui.
0: OK? Puis c'est là où

0: c'est pas juste une fonction, c'est une responsabilité.
1: Oui.
0: Puis mon rôle, c'est d'amener les gens vers, justement, l'excellence. Mm. On est à un point X, ben qu'est-ce qu'on fait pour aller à un niveau Z?
1: En protégeant l'athlète ou l'entrepreneur.
0: L'entrepreneur. Parce que pour moi, un entrepreneur comme Carl, c'est un athlète économique.
1: Voilà. Hey, merci. Sur ces belles paroles, Sylvain...
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1: 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Sylvain Potvin, merci.
2: Tu veux pas
1: l'apprendre. Voilà, Carl non plus ne l'avait pas pogné.
0: 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C'est nature, oui. 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
1: 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Et on a compris, Sylvain Potvin, qu'on peut avoir un appel avec toi. Puis on peut avoir une formation personnalisée sur une courte période, comme on peut avoir quelque chose de grandiose. Tu es versatile à ce niveau-là.
0: Oui, je termine en disant, j'accompagne individuellement, puis j'accompagne en équipe, que ce soit une heure, une journée, voilà. Une semaine. J'ai des choses, puis l'idée, ben faites un appel découverte.
1: Et voilà.
2: Un gros merci.
1: Merci infiniment, Sylvain Potvin.
2: Bon week-end, puis on va mettre l'émission dès qu'elle est disponible sur Spotify. Ça va prendre à peu près une heure, elle va être disponible. Fait que je vais pouvoir la partager, puis on va la repartager au complet.
1: Yes.
2: Bon week-end.
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0: Aux armes, citoyens québécois. Hey, on a commencé ça intense avec la Marseillaise et évidemment hymne national française.
1: Aux enfants de la patrie.
0: Oui, pourquoi? Pourquoi? Parce qu'on a un invité de la France aujourd'hui qui sera avec nous. Il était à l'époque entre 2008-2009 mon maître de stage lorsque j'ai fait un petit stage de 4 mois et demi en France, à Metz, en Lorraine. Alors, comme on a de la suite dans les idées, on aura évidemment une chanson sur « On est Lorrain ». Une fois que j'aurai terminé de présenter l'émission dans quelques minutes. Évidemment, on va avoir aussi de l'actualité locale. Ce que je veux dire par local, on va parler du cluster, le bar cluster sur la route de l'Allemand. On aura avec nous en studio Stéphane Pellerin, responsable de la programmation, ainsi que les nouveaux propriétaires Yves et Isabelle. On pourra venir nous parler de leur parcours de devenir propriétaire de bar. Et on va terminer ça en beauté avec des capsules art et culture avec Karen Goupil, qui sera à distance avec nous. Alors, belle émission consacré spécialement à la musique française avec le concept. Et comme vous savez, je suis homme de concept. Alors, concept France...
1: T'es vraiment homme de concept, par contre.
0: Oui, France aujourd'hui, mise à l'honneur. On a commencé ça même un petit peu plus tôt que prévu, étant donné que le studio était libre pour nous. Alors, KSP veut savoir, vous invite à rester avec nous. Je comprends que c'est la fête des mères, mais entre deux, vous pouvez faire jouer notre musique, voir plein de bonne musique qui peut très bien s'accommoder avec un brunch déjeuner. Fête des mères à KSP veut savoir.

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1: SP veut savoir de retour, la Marseillaise. C'est quoi la Marseillaise? Ça vient de où? Petit cours d'histoire 101 grâce à Wikipédia.
2: Ben de Marseille, sûrement.
1: Oui, oui, effectivement. Mais l'histoire derrière tout ça, c'est un chant patriotique de la Révolution française, adopté comme hymne national français. Et puis, on parle du 14 février 1879 sur la Troisième République. Mais si on va plus... en avant ou en arrière dans l'histoire. Les 6 premiers couplets ont été écrits par Rouge de Lille sous le titre « Chant de guerre pour l'armée du Reims » à Strasbourg en 1792, dans la nuit du 25 au 26 avril, en réaction à la déclaration de guerre contre l'Autriche du 20 avril. Dans ce contexte, la Marseillaise est un chant de guerre révolutionnaire, exhortation au combat contre l'invasion étrangère, un appel patriotique à la mobilisation générale, mais aussi un hymne à la liberté et un rappel au combat contre la tyrannie, quand même. Ça peut rappeler des liens avec notre situation actuelle au niveau Québec-Canada international. Et la Marseillaise est décrétée chant national le 14 juillet 1795. Et puis, quoi dire d'autre? Évidemment, jusqu'à l'événement de l'Empire en 1804, Napoléon l'a interdit, mais lui préfère le chant du départ. Alors, c'est quand même... je suis déçu de M. Napoléon. Ensuite, la Marseillaise a été abandonnée sous la Restauration, reprise en 1830 par les insurgés des Trente Glorieuses qui portent Louis-Philippe au pouvoir. Elle est l'objet d'une nouvelle orchestration d'Hector Berlioz qui dédie le Rouge de Lille. Mais Louis-Philippe impose un chant plus modéré. La Parisienne, la Marseillaise, est nouvellement interdite dans les lieux publics sous le Second Empire. C'est le 14 février 1879, la Troisième République a fait de nouveau l'hymne national.
2: Check tes messages, s'il te plaît.
1: Oui, un instant. En 1887, une version officielle est adoptée en prévision de la célébration du centenaire de la Révolution. Et là, encore une fois, sous le régime de Vichy, donc pendant la Deuxième Guerre mondiale, entre 1940 et 44, elle est remplacée par le chant Maréchal Nous Voilà. En zone occupée, le commandement militaire allemand interdit de la jouer, de la chanter à partir du 17 juillet 1941. Son statut d'hymne national est confirmé dans l'article 2 de la Constitution le 27 octobre 1946. Qui est établi à la 4e République, puis l'article 2 de la Constitution, le 4 octobre 1958, qui l'établit dans la 5e. Bref, a été malmenée, cette Marseillaise.
2: Vraiment.
1: Vraiment. On poursuit en musique à KSP veut savoir, et bientôt, nous aurons Franck Rogovitch en entrevue directement de la Lorraine en France. On va parler de municipalité, de développement durable. Ça va être vraiment intéressant. Restez des nôtres.

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1: De retour, KSP veut savoir avec ses entrevues internationales avec Franck Rogovitch qui nous parvient directement de la Lorraine pour nous expliquer un peu plus de où exactement. Franck le remettre le tout en perspective. Je l'avais rencontré avec un stage que j'avais fait en France en 2008-2009 où j'avais atterri à la ville de Metz pour des études sur de la mobilité, inviter les gens à se déplacer, transport en commun, vélo. Là-bas, ça fonctionne super bien. Bonjour, Monsieur Franck.
2: Bonjour, Monsieur Karim. Ça va?
1: Ben, ça va très bien. Alors, bienvenue en onde à CJMD, à Lévis, en face de Québec.
2: Très bien, merci de me recevoir aussi loin.
1: Ben oui, ça fait plaisir. Écoute, on a eu Lionel et là, c'est ton tour maintenant. Lionel nous avait parlé de forêt. Les gens ont vraiment bien apprécié.
2: D'accord, très bien. Eh bien, super. OK.
1: Alors, on va pouvoir poursuivre avec le volet municipalité, ville et développement durable. Je crois que tu as été en élection récemment, si je me trompe.
2: Mmh. Tout à fait. Ben, cette année en France, effectivement, c'était les élections municipales. Donc, moi, j'ai été réélu maire de ma commune, une commune de 520 habitants en Moselle, près de Metz. Et donc, c'est mon troisième mandat de maire. Et puis tout récemment, il y a 15 jours, j'ai été élu également président de la communauté de communes, donc qui regroupe 37 communes sur notre territoire, c'est un peu plus de 23 000 habitants. Et puis donc, voilà, en charge de nouvelles responsabilités. Et je dois mêler un petit peu ça avec partager en tout cas avec mon travail, puisque comme tu le sais, je travaille dans la transition écologique et dans le développement durable au niveau de l'Eurométropole de Metz. Et donc maintenant, je dois me partager entre les deux. Donc j'ai sacrifié un petit peu quelques jours de la semaine de mon travail pour m'occuper de mes nouvelles fonctions en tant que président de la communauté de communes.
1: Excellent. Puis juste pour nos auditeurs comprennent bien tous les termes qu'on n'a pas nécessairement au Québec, une commune. Oui. Est-ce qu'on pourrait comparer ça à une MRC, une commune dans laquelle il y a plusieurs municipalités?
2: C'est ça, c'est exactement ça. En fait, il y a 37 communes donc, qui ont élu leur maire. Donc moi, j'ai été élu dans ma commune. Et en fait, ces 37 maires ont élu ensuite un président de communauté de communes donc, qui gère des compétences. Par exemple, on a les compétences sur le développement économique, sur le tourisme, la culture, l'environnement aussi, la mobilité. Donc tous ces sujets-là sont gérés à une échelle supérieure de la commune parce que la commune toute seule, petite, ne peut pas faire grand-chose. Et donc, c'est la communauté de communes qui s'occupe de toutes ces compétences-là.
1: OK. Et puis, comment ça peut se comparer? Nous, on a des ministères, par exemple, si on reste dans le volet du développement durable, qui vont être plus au niveau provincial. On va avoir un échelon plus haut au niveau fédéral pour l'ensemble du pays. Comment on peut partir de l'échelon municipalité à communauté de communes et des autres strates un peu plus hautes?
2: Alors nous, on a effectivement donc la base, le premier échelon, c'est la commune. Ensuite, tu as la communauté de communes qui regroupe plusieurs communes. Ensuite, chez nous, tu as des départements qui sont encore plus grands, le département de la Moselle, donc dans lequel nous sommes. Ensuite, il y a la région Grand Est, donc qui recouvre l'ex-région Lorraine dans laquelle est située la Moselle. Et puis au-dessus de tout ça, il y a effectivement l'État, donc le gouvernement, les ministères. Et donc, nous mettons en application des réglementations ministérielles au niveau de la communauté de communes, au niveau des communes, donc l'échelon de base, je dirais, des communes. Nous avons des obligations de mettre en place des actions en matière d'environnement, mais nous avons aussi une volonté d'aller sur ces sujets-là, donc sans forcément attendre l'État. On peut peut-être en parler par la suite.
1: OK, excellent. Et il y a un mot qui m'a titillé, tu as dit ex-Lorraine. Est-ce que ça veut dire qu'on ne peut plus appeler la région la Lorraine?
2: Alors, effectivement, moi, depuis tout petit, on est dans la région Lorraine. Hein. Donc, la région Lorraine, c'est 4 départements, dont la Moselle, la Meurthe-et-Moselle, les Vosges et la Meuse. Donc, les régions ont été fusionnées. En fait, c'était une volonté de l'État en 2017. De fusionner les régions entre elles. Donc, nous avons été fusionnés avec la région Alsace et la région Champagne-Ardenne, ce qui fait qu'on est l'équivalent d'un État, quelque part, aujourd'hui, même si cette grande région n'a pas forcément de prérogatives au niveau législatif. C'est toujours l'État qui décide, qui légifère. Les régions n'ont pas de pouvoir législatif en France aujourd'hui, en tout cas. Peut-être que ça changera demain. Mais en tout cas, aujourd'hui, ça n'est pas le cas. Et donc, c'est toujours l'État qui prend les décisions.
1: OK.
2: Mais ben, effectivement, on est sur une très grande région aujourd'hui.
1: Je comprends. Et les fusions, bon, nous aussi, on en a. On va en avoir pour les prochaines élections qu'on va avoir cet automne au niveau provincial. Par contre, là, le mot Lorraine, est-ce qu'il est en mode abandon d'avoir enlevé du menu les quiches Lorraine?
2: Non, alors pas du tout. La quiche Lorraine existe encore, tout à fait. C'est un excellent menu, un excellent repas avec une bonne salade. Ça passe très bien. Donc la quiche Lorraine existe encore. La Lorraine existe encore, enfin dans la tête des gens. Et puis, c'est vrai qu'on parle encore de la Lorraine. Au niveau culturel, en tout cas, parce qu'il y a quand même une identité culturelle Lorraine qu'on ne pourra pas enlever, même avec la grande région, il y a des choses qui restent. Donc il y a quand même cette appartenance effectivement historique à la Lorraine. Et puis bon, c'est la guerre aussi qui a fait que, on parlait de l'Alsace et de la Lorraine, hein, quand il y a eu les guerres 14-18 et 39-45 en Europe. Et donc effectivement, cette Lorraine-là, elle reste encore fidèle à ses traditions aussi. Mais en tout cas, c'est vrai qu'aujourd'hui, on parle de la région Grand Est, mais la région Lorraine existe encore.
1: OK, je comprends. Et si on va plutôt dans le volet transition énergétique, économie circulaire, c'est sûr que, bon, nous, on va dire ça comme ça, malheureusement, avec tout ce qui se passe, guerre commerciale, Monsieur Trump et Détroit d'Hormuz et, bon, tout ce qu'on entend, disons que le volet développement durable a pris un peu le bord, comme on dirait, nous, au Québec, parce que, ben, tout le monde est en mode, on a besoin d'énergie, de pétrole et tout le monde paye le coût, là. Même le coût de l'essence a augmenté de beaucoup, même si les taxes qu'on avait sur l'essence au niveau fédéral, ils ont baissé de 10 sous du litre. Mais je serais curieux de voir le penchant France un peu avec ton poste, où vous en êtes.
2: Alors nous, la mobilité et l'énergie, c'est des sujets très importants. Tu m'entends?
1: Oui.
2: Nous, le sujet de l'énergie, c'est un sujet très important. On a eu la crise énergétique il n'y a pas si longtemps que ça avec l'Ukraine, hein, au niveau européen. En 2021-2022, on a eu une grosse crise énergétique en France et en Europe, puisqu'effectivement, on avait des problématiques de fourniture de gaz, puisqu'on dépend encore fortement au niveau européen du gaz et aussi du pétrole. Donc, on a déjà pris des mesures au niveau national, mais aussi au niveau local, pour réduire les consommations d'énergie dans tous les bâtiments, en fait, notamment au niveau des températures de confort. Donc, on a baissé effectivement les températures de confort en hiver. On fait attention, très attention à la climatisation aussi en été. Maintenant, c'est vraiment, on est très regardant sur ces sujets-là. Et puis, il y a aussi tous les changements. Aujourd'hui, on est sur une accélération qui est souhaitée du développement des énergies renouvelables. Donc, dans ma commune, par exemple, on a commencé à développer en 2021 un projet sur le développement d'un champ photovoltaïque sur 3 hectares. Alors, on a un terrain de 4 hectares, mais ce serait seulement sur 3 hectares qu'on développerait ce champ. On devrait avoir théoriquement les premières molécules qui sortent l'année prochaine. Ça prend beaucoup de temps en France, malheureusement. Les procédures devaient être accélérées au niveau national. On se rend compte que finalement, les temps administratifs sont très, très longs et que finalement, un projet qui a démarré en 2021, il prendra 6 ans avant de pouvoir être finalisé. En tout cas, l'idée, c'est que ce projet-là soit participatif, c'est-à-dire que il y a un investisseur privé, mais moi, j'ai souhaité que les habitants puissent aussi être partenaires et cofinancer ce projet, donc pouvoir avoir un financement participatif, donc prendre des actions, tout simplement, dans ce projet-là. Et derrière, ce sont les entreprises locales qui bénéficieront de l'électricité. J'ai notamment une menuiserie très importante qui exporte au niveau national sur le territoire. Et donc, cette menuiserie-là qui consomme énormément d'électricité, eh bien, elle attend ce projet pour avoir une électricité qui sera produite localement et qui, elle, bénéficiera aussi d'un tarif garanti d'achat sur au moins 20 ans. En fait, elle saura combien va payer son prix d'énergie. Donc aujourd'hui, on est en train de faire une transformation énergétique, en train de décarboner l'énergie. Hein. Donc au niveau national, je pense que vous en avez entendu parler au Québec, on va relancer le nucléaire. Il va y avoir 6 nouvelles centrales qui vont être réalisées d'ici 2035 pour être autonomes en énergie. L'idée étant de réduire au maximum les énergies fossiles, donc supprimer à terme pétrole et gaz, et puis n'avoir plus que de l'électricité. Et de l'hydrogène aussi, puisque l'hydrogène est en train, en tout cas en Moselle et en Lorraine, de se développer assez fortement. Voilà, mais en tout cas, l'idée est que demain, on soit autonome au niveau énergétique en France.
1: OK. Puis l'hydrogène, je trouve ça intéressant. Il y avait eu un boom un peu, nous, de notre côté, avec le volet batterie. Bon, il y avait Bécancourt, Trois-Rivières et Shawinigan qui avait un peu développé tout le volet autour de l'hydrogène qui touchait autour des batteries. Puis là, la filière batterie a pas très bien fonctionné. Tous les beaux gros projets que le gouvernement avait investi avec Northvolt a vraiment pas très bien fini, on va dire comme ça. Et je serais curieux d'entendre de votre côté, qu'est-ce qui avait été fait côté hydrogène?
2: Alors, côté hydrogène, c'est en cours de développement aujourd'hui parce que en Moselle, notamment, on s'est rendu compte qu'il y avait de l'hydrogène natif, comme on appelle ça, de l'hydrogène blanc, qui se trouverait dans le sol en profondeur. Donc, il y a des sondages actuellement qui sont en train d'être effectués, des entreprises qui ont été mandatées par l'État pour aller vérifier qu'on avait bien une source d'hydrogène qui était très importante. A priori, ce serait le cas. Donc, si c'est le cas, effectivement, ça va pouvoir développer très fortement la filière hydrogène, en sachant que l'Eurométropole, par exemple, et la région Grand Est, l'Eurométropole de Metz et la région Grand Est, on développe actuellement un projet pour favoriser l'hydrogène. Il y a des bus en hydrogène qui vont être achetés, il y a des bannes ordures ménagères hydrogène qui vont être achetées. Donc, on a un certain nombre de matériels importants qui vont être achetés pour utiliser l'hydrogène, en sachant que dans un premier temps, ce serait de l'hydrogène vert, c'est-à-dire l'hydrogène produit à base d'électricité, soit photovoltaïque, soit éolienne. Puisqu'on a aussi pas mal d'éolien sur notre territoire. Hein. En tout cas, moi je suis dans un secteur où il y a, autour de chez moi, il y a à peu près entre 50 et 60 éoliennes visibles hein, depuis chez moi. Donc c'est très très développé sur notre territoire. Donc l'idée effectivement étant de développer cet hydrogène avec non pas du nucléaire ou non pas des énergies fossiles, mais vraiment des énergies renouvelables. Et puis donc, s'il y a cet hydrogène natif qui est captable, eh bien dans ce cadre-là, ce sera une très bonne nouvelle pour notre territoire et pour développer des liens, parce qu'on est ici pas très loin de l'Allemagne aussi. L'Allemagne a aussi des projets en matière d'hydrogène, et l'idée étant effectivement de créer à terme des réseaux, des relations entre l'Allemagne et la France sur ces sujets d'hydrogène, notamment pour alimenter des entreprises très consommatrices en énergie à l'heure actuelle en Allemagne, qui sont encore parfois certaines au gaz, certaines étaient au charbon, maintenant ça commence à plutôt être terminé, mais le gaz doit être banni, entre guillemets, de notre société aujourd'hui, parce que c'est effectivement une énergie fossile, très émettrice de gaz à effet de serre, donc il faut pouvoir s'en séparer à terme.
1: Est-ce que tu dirais que le volet prêt... La motivation ou les pressions qui ont été un peu mises en place pour arriver à faire tous ces changements, parce que je lisais que le volet, par exemple, il y avait des pactes énergétiques qui avaient été avec la Russie, puis bon, avec toutes les guerres, tout ce qui se passe, il y a eu en quelque sorte, l'Union européenne a eu un peu à aller plutôt vers le développement durable, de plus en plus, donc ça l'a accéléré. Donc, est-ce que tu jugerais que c'est un peu une des pressions qui fait que ça avance plus, ou il y a, en plus de ça, il y a des gens très motivés, puis on parle quand même que, je me souviens quand je suis allé en 2008-2009, là, il y avait quand même déjà une grande motivation à avancer en termes de développement durable, et ça s'est poursuit. Donc, c'est-tu un mélange de pression, plus de motivation et plus de projets qui continuent au cours des années?
2: Oui, il faut les deux. Je pense qu'il faut de la motivation et aussi des petits coups de pression de temps en temps. Aujourd'hui, ce qui se passe avec le Dr d'Ormuz, comme tu le disais tout à l'heure, ça active aussi les choses. On le sent très bien. Il y a les États, l'Europe est en train de se poser beaucoup de questions. Nous aussi, au niveau local, hein, effectivement, on se dit que peut-être que les chaudières qu'on a au gaz actuellement, on les remplacera pas par des chaudières au gaz, mais qu'il faut qu'on pense à d'autres types d'énergie, la géothermie peut-être, ou d'autres solutions. Donc on est en train d'y réfléchir. On se dit que de toute façon, à terme, quoi qu'il arrive, les énergies fossiles seront très chères, qu'on n'en a pas, on n'en dispose pas sur notre territoire, donc il faut trouver d'autres solutions. Les autres solutions, c'est l'électricité principalement, c'est là-dessus qu'on base effectivement notre développement à terme, parce que il faudra bien de toute façon qu'on ait une énergie, ce sera forcément l'électricité chez nous en tout cas. Aujourd'hui, il y a des incitations financières qui sont faites, des aides, notamment pour l'achat, par exemple, de véhicules électriques, aussi pour faire la rénovation de ces logements. Il y a des aides très très importantes qui sont mises en place depuis quelques années. Alors, c'est un peu compliqué parce qu'on est dans une période aussi où l'inflation est importante, donc les gens hésitent à investir, mais il y a quand même des aides qui sont présentes. Il y a des investissements qui sont faits pour les énergies renouvelables, mais surtout pour être sobre, hein, avoir la sobriété énergétique. C'est la première des choses avant de passer aux énergies renouvelables, c'est bien de consommer moins. Une chose est sûre, c'est qu'en tout cas, les entreprises, elles ont bien compris ça. Elles savent que de toute façon, elles sont aujourd'hui obligées de transformer aussi leur système énergétique, et ça c'est très important, on le voit dans beaucoup d'entreprises, et aujourd'hui investissent massivement sur les énergies renouvelables, et puis essaient de trouver des solutions pour supprimer les énergies fossiles. Donc on voit qu'il y a des grosses entreprises aujourd'hui, dans la sidérurgie, etc., qui commencent vraiment à transformer, à décarboner, comme on dit, leur système de production, pour être effectivement en totale énergie électrique, en fait, électricité. C'est vraiment l'objectif à terme, de n'avoir plus que de l'électricité pour faire tourner leurs machines.
1: Exact. Nous, de notre côté, avec mon entreprise, on est vraiment rendu en mode développement durable. Tout est comptabilisé en termes d'énergie et de matière résiduelle. Donc, c'est sûr que, bon, je dirais que en termes d'entreprise, c'est pas encore la grande majorité qui se lance dans ces avenues, mais en quelque sorte, quand on regarde le prix de l'essence et les énergies, comme tu le mentionnes, et effectivement, sobriété énergétique, veut pas, on n'a pas le choix à un moment de regarder ça. Si, comme tu le mentionnes, il n'y a pas de présence d'énergie sur votre territoire, que vous devez l'exporter. C'est sûr que nous, là, ici, c'est le développement à fond, le pipeline, là, avec l'Alberta s'est fait autoriser le pipeline. Ça fait des années qu'ils veulent avancer avec ça. J'ai bien hâte de voir ce que ça va donner du côté autant pipeline qu'ils veulent développer et autant côté américain qui veut ce pipeline-là qui descend chez eux. Bref, je sais pas ce que vous entendez de votre côté de côté de l'océan, de votre côté par rapport au Canada, Québec. Je serais curieux de voir la perception énergétique. Est-ce qu'on passe pour les grands consommateurs et qui n'ont pas encore fait tous les grands virages que vous êtes en train de faire?
2: Ouais. Alors, le Québec, on le voit pas forcément. En tout cas, nous ici, on n'en parle pas souvent. C'est vrai qu'en France, on parle pas trop du Québec, on parle plutôt des États-Unis. Même si vous êtes fortement liés quand même au niveau énergétique, c'est vrai qu'il y a quand même des ressources en termes de pétrole et de gaz que vous avez sur vos territoires. En tout cas, on sait que aujourd'hui, en tout cas, il y a un enjeu politique qui a évolué outre-Atlantique, je dirais. C'est qu'effectivement, le pétrole continue à être une énergie qui est souhaitée, en tout cas là-bas. C'est pas le cas chez nous. Le gaz aussi. Donc nous, et c'est vrai qu'on a au niveau européen, on a quand même des objectifs qui sont très contraignants, qui sont fixés aux États et ensuite qui sont fixés aux collectivités locales et aux entreprises. On a l'impression que c'est pas forcément le cas chez vous. Et que ça va moins vite. Et nous, en fait, quand on regarde les scénarios aujourd'hui du GIEC, donc du groupement international sur le changement climatique, on se dit que si on continue comme ça, on va pas aller assez vite, et que finalement, le réchauffement climatique, c'est pas 2 degrés qu'on va prendre, c'est 3 ou 4 degrés, et dans ce cadre-là, ça va vraiment faire bizarre pour tout le monde, qu'on soit à Québec, qu'on soit à Boston, qu'on soit à New York, qu'on soit à Paris ou à Berlin. Ça va vraiment nous changer la vie, et ça, c'est vraiment quelque chose qu'il faut que tout le monde prenne en compte. On sait tous que le réchauffement climatique est en cours, même si M. Trump parfois dit le contraire, mais en tout cas, tout le monde en a bien conscience, même les entreprises en ont conscience, elles le savent, même si certains prêchent le contraire. Et en tout cas, il va falloir s'adapter au changement climatique. Donc ça aussi, c'est un vrai sujet. On le voit sur notre secteur. On sait que, moi, par exemple, en 2024, on a vécu une inondation dans ma commune. Une inondation qui était imprévue. On a eu très fortes pluies pendant plusieurs jours. Et puis, en une journée, on a eu des pluies, plus de 100 mm de pluie. Et comme les sols étaient déjà détrempés, on a eu une grosse, grosse inondation dans le secteur. Ce type de phénomène-là, il est de plus en plus fréquent. On s'aperçoit que les températures baissant, et puis le système climatique étant modifié, on se rend compte aujourd'hui qu'effectivement, on a des aléas qui n'existaient pas auparavant. Et donc, on se rend compte que le réchauffement climatique est concret, très concret, qu'il faut lutter contre et que tout le monde doit le faire. Et que c'est pas uniquement l'Europe, que c'est aussi les États-Unis, le Canada, la Chine, bien sûr, qui est quand même un gros émetteur de gaz à effet de serre, l'Inde, des pays émergents comme l'Inde, l'Afrique, tout le monde doit s'y mettre. C'est compliqué. C'est sûr que tout le monde n'a pas les mêmes contraintes non plus. Tout le monde n'a pas les mêmes objectifs pour l'instant. C'est un peu regrettable. Il y avait eu la COP21 à l'époque en France. C'est vrai que depuis, il y a eu un petit peu un laisser-aller, on va dire, par rapport à cela. En tout cas, le réchauffement climatique, il continue, il ne nous attend pas. Et donc, il faut vraiment lutter contre cela. C'est hyper important. Donc aujourd'hui, et chacun à son niveau, au niveau local, quand on se déplace différemment, c'est aussi lutter contre le changement climatique. Alors ça a peut-être l'air de rien comme ça, mais c'est le phénomène du colibri hein, qu'on connaît tous. Effectivement, hein, parfois, une petite goutte d'eau, à la fin, si tout le monde a cette petite goutte d'eau, ça fera un océan. Donc voilà, c'est ça qui est important de se dire et de jamais se décourager par rapport à ça.
1: Effectivement, et puis... Écoute, quelques années plus tard, j'ai même eu des discussions avec mes patrons sur la question de la gestion du stationnement. Fait que je crois que l'année prochaine, je vais vraiment pousser fort pour me remettre dans mes bottines de l'époque, inciter les gens qui peuvent le faire à aller se déplacer à pied, à vélo, en transport en commun, et de mettre un projet comme ça de l'avant. Si c'est du moins pour les mois de mai à septembre, je crois qu'il y en a beaucoup qui pourraient le faire. Même moi, là, j'ai repris le projet de faire, c'est à peu près quoi, une trentaine de kilomètres à vélo électrique là, de ma maison jusqu'à mon travail. Donc ça, c'est le projet qui est commencé. J'ai fait deux fois. J'espère avoir de la température pour continuer les prochaines semaines. Donc on reste dans nos idéaux de l'époque et on va voir si on est capable de faire cheminer d'autres gens ici au Québec.
2: Ouais. Alors la mobilité c'est le sujet le plus compliqué pour les gens hein. Oui. Et pour tout le monde de toute façon, pour moi-même aussi, c'est vrai que la mobilité c'est le sujet important sur lequel on arrive pour l'instant le moins à faire évoluer les comportements. C'est très compliqué de ne plus avoir son véhicule individuel, de se dire j'aurai moins de confort en prenant un transport en commun ou en prenant un vélo, etc. Aujourd'hui, par exemple sur notre territoire au niveau de la communauté de communes, là moi j'ai contribué fortement pour mettre en place ce qu'on appelle des lignes de covoiturage. Les lignes de covoiturage, en fait, c'est comme des arrêts de bus, en fait, qu'on a mis en place avec une application qui nous permet, à celui qui est covoitureur et celui qui est covoituré de se rencontrer finalement sur une ligne. Quand le matin, par exemple, les gens partent au travail, il y a des arrêts comme des arrêts de bus, en fait, hein, qui sont installés entre la communauté de communes et la métropole de Metz. Donc tout le long, il y a des arrêts et chacun peut venir à n'importe quel moment entre les horaires du matin, entre 6h et 9h, et puis le soir, entre 16h et 19h, utiliser le covoiturage avec une garantie de retour derrière. C'est-à-dire qu'on assure au niveau de la communauté de communes que si quelqu'un ne trouve pas de covoitureur au bout de 10 minutes, et bien dans ce cadre-là, on vient le chercher en taxi ou en Uber ou en autre chose, et puis on l'emmène à son travail, puisque c'est souvent les gens qui vont travailler, qui utilisent cette ligne de covoiturage. Ça fonctionne très bien. Il y a une application qui permet de géolocaliser. On est référencé. Donc, il y a aussi une sécurisation qui est apportée aux personnes qui font du covoiturage. Donc, ce système-là, moi, j'y crois fort. Je pense que c'est vraiment, on est sur du transport collectif, en fait, hein, quelque part, puisque quand on a 3 ou 4 personnes dans son véhicule, c'est du transport collectif. C'est aussi en complémentarité avec les lignes de bus. Parce que les lignes de bus, elles passent pas tout le temps. Elles passent toutes les 20 minutes, les 30 minutes. Et vraiment, je pense que moi, je crois fort au covoiturage. Les gens sont prêts à le faire, mais c'est vrai que les gens hésitent encore aujourd'hui beaucoup à s'engager là-dessus. Donc, on essaie de sécuriser un maximum les personnes pour leur dire si vous pouvez aller covoiturer, le covoitureur est enregistré, il n'y a pas de problème. Voilà. Et donc, on essaie vraiment de promouvoir ce type de déplacement parce que de toute façon, on aura encore des véhicules individuels, ça c'est sûr et certain. L'idée étant qu'ils soient optimisés, que tous les matins, on n'aille pas sur la métropole pour aller travailler, on est tout seul dans son véhicule. C'est vraiment contre ça qu'il faut lutter. Il faut qu'il y ait 2, 3, 4 personnes dans le véhicule. Et là, on se dit, on est vraiment sur un transport collectif. On transporte plusieurs personnes en même temps. Mais il faut organiser tout ça. Parce que sans organisation, c'est plus compliqué. Les gens le font de manière un petit peu volontaire. Ils vont s'inscrire sur une application, etc. Mais ça marche moyennement. Je pense qu'il faut vraiment que la collectivité joue son rôle pour inciter les gens à se déplacer différemment.
1: C'est très bien dit. Toujours très intéressant, même plusieurs années plus tard, de te voir aussi passionné à développer ces projets dans ta communauté. Et puis au Québec, on tentera de faire de même à notre échelle, mais je pense qu'il y a beaucoup de place à amélioration et à s'inspirer. Alors un gros merci Franck de t'être porté au jeu de cette entrevue téléphonique. Écoute, on est quasiment à près de 25 minutes au moins d'entrevue. Je pense qu'il y a eu des super beaux échanges d'informations pour les auditeurs. Alors merci encore, puis s'il y a d'autres sujets, ça va me faire plaisir de t'accueillir.
2: Mais pas de problème, Karim. En tout cas, moi, c'était un vrai plaisir, en tout cas, de rediscuter avec toi. J'ai de très bons souvenirs quand tu étais sur Metz. On a passé de très bons moments ensemble. Eh bien, écoute, là, c'est encore un très bon moment. Et puis, il n'y a pas de problème. Si pour participer à une autre émission, si tu le souhaites, je suis disponible à ta disposition. Voilà.
1: Génial. Un gros merci. Alors, on va retourner en musique. Évidemment, merci pour la participation. Franck, tu nous as donné un beau thème. On met juste de la musique française toute l'émission. On va poursuivre avec Charles Aznavour. On avait avant Édith Piaf. Puis bon, on a toute une panoplie. Joe Dassin, Gérard Lenormand et bon, plusieurs pièces connues. Alors, tu pourras écouter ça, tout ça en ligne. Alors, un gros merci et à la prochaine.
2: Merci. Merci, à bientôt.
1: Bonne journée.
2: Au revoir, Karine. Bonne journée.

0: 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Ça a été une belle entrevue. Plusieurs sujets échangés, de la belle matière. Je crois qu'on a pu informer les auditeurs de plusieurs choses en France, en Europe, l'énergie, le transport collectif. Petite question qui m'est souvent posée. Combien qu'on a d'auditeurs à Lévis, CJMD? C'est quand même étonnant là, quand on regarde ça. Là, on a 947 000 heures d'écoute mensuelle moyenne, quand même 264 000 heures d'écoute par semaine et 238 000 auditeurs uniques mensuels moyens et 81 000 auditeurs par semaine. Alors, bien content de faire partie comme émission avec tous ces auditeurs. Et si on peut grossir même cet auditoire qui est surtout composé 59 % d'hommes et 41 % de femmes, principalement les 25-34 ans à 35 % et les 35-44 ans à 25 % Et je me retrouve dans une tranche troisièmement minoritaire.
1: 40 ans!
0: Avec les 45-54 ans à 15 % Bref, tout ça pour dire qu'on continue en musique. Nous avons eu Charles Aznavour, La Bohème. On continue avec une pièce très connue. Évidemment, les Champs-Élysées et Joe Dassin.

0: Super, le fucking, on a fucking...
1: Fresh balls.
2: Ouais, fucking fresh est toujours présent pour nous. On est bien contents.
0: J'en ai nouveau.
1: Fresh balls.
2: Oui, OK, t'es content, t'as mis ton fresh balls. Bon, bien content de la dernière entrevue, mais une entrevue n'attend pas l'autre. On a nos invités qui viennent d'arriver, mais on va y aller en musique pour se préparer tranquillement entre-temps. Vous avez entendu évidemment Joe Dassin, Champs-Élysées. Ensuite, on a eu Gérard Lenormand, La balade des gens heureux. On poursuit avec Michel Delbecq et pour un flirt. Et on aura par la suite Stéphane Pellerin ainsi que Yves du bar Le Cluster qui vont venir nous parler de leur expérience, comment tout ça a démarré et évidemment tous les bons spectacles qu'on peut aller voir à proximité. Restez des nôtres, KSP veut savoir.

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2: Quand SP veut savoir de retour avec de l'actualité et des événements locaux, toujours intéressant. J'ai un bar qui est juste à côté de chez moi qui s'appelle le Cluster. Je suis allé voir un super bon spectacle, hommage à Elvis. Puis vraiment, là, c'était impressionnant la qualité de spectacle qu'on a eu. Et ben, j'ai profité quand j'étais là-bas. Je dis pourquoi pas inviter le propriétaire, le responsable de la programmation, venir nous parler de tout ça. Parce qu'il y a encore d'autres bons spectacles qui s'en viennent. Mais au-delà des spectacles, c'est qui les gens derrière les spectacles? Parce que souvent, sont dans l'ombre. Moi, j'ai fait ça longtemps dans la vingtaine. On remercie les gens qui font le spectacle, mais tous ceux qui sont derrière, il y a de l'organisation, il y a une gestion. Et puis, j'aimerais ça comprendre le Cluster. Je pense que ça a changé d'organisation. Puis si je ne me trompe pas, ça fait pas très longtemps que vous avez célébré là, votre...
3: Le 1er mai.
2: Ouais. Donc, c'est, le 1er mai, vous avez fêté quoi?
3: Première année d'acquisition
2: du
3: Cluster.
2: Excellent. Et puis, quand vous dites acquisition, vous avez organisé un peu le setup par rapport à ce qu'il y avait avant. C'est quoi la différence, là, un an, avant la dernière année et maintenant?
3: Ben, c'est sûr, c'est l'administration. Et puis, faire des choses de plus qu'on voyait, faire des spectacles encore plus haut. Là, on a invité, en fait, un show avec... Pin Fly, là, puis ça, tu sais, on avec Stéphane va vous en parler plus du côté musical et puis tout ça. Nous autres, moi, maintenant, je suis propriétaire avec ma conjointe Isabelle Godbout. Au début, j'avais deux associés, mais ça, on s'est dissocié. Et là, je suis rendu seul avec ma conjointe Isabelle Godbout. Ça va extrêmement bien. On a du fun. Mon expérience, moi, j'ai commencé à 18 ans, j'avais des... Je connais ça, les cantines mobiles.
2: OK.
3: On vendait des hot dogs, des sous-marins parmi les commerces. Après ça, j'ai eu un restaurant, bar, Rina Pizza, à Neuchâtel. Ensuite, j'ai tombé dans d'autres domaines. Après ça, j'ai travaillé 30 ans dans l'environnement, nettoyage industriel pour certaines compagnies. Et puis, à un moment donné, à 65 ans, voilà, l'année passée, voilà, un an et demi, il y a eu une restructuration de la compagnie où je travaillais, puis j'avais 65 ans, j'ai pris ma retraite, puis à ce moment-là, je vais regarder, il faut prendre mon temps, puis je vais regarder ce que d'autres affaires que je pourrais faire occasionnellement. Puis là, ben, en jasant avec le propriétaire du l'ancien du Cluster, je lui ai demandé s'il était à vendre ou quoi que ce soit, il dit oui. Fait que là, hop, là, j'ai dit, on va regarder les chiffres et tout ça, fait que... C'est à partir de là. Puis après ça, le 1er mai, on tombait qui. On poignait le Cluster en main. Pas la bâtisse. On va être honnête. La bâtisse, c'est Marco qui la garde. Nous, on continue le fonctionnement du bar avec notre.

0: personnel. Dans notre personnel, on a... C'est une famille. Le classeur, c'est une famille. Les employés, nous, on est moi, ma blonde, Stéphane, et Manon, mon adjointe administrative, puis je travaille souvent avec Stéphane. Et les clients, on a du fun. On vous le dit, on a une famille, puis c'est dans la trentaine et plus. Il n'y a pas de chicane, il n'y a pas de drogue. Moi, je fais toujours une joke. Là. Mon plus gros vendeur de drogue, c'est Jean Coutu. Là, mais on a vraiment du fun. Okay. On a des chansonniers le vendredi, le karaoké le vendredi après le chansonnier, des gros bands le samedi, et le dimanche, chansonnier de 3h à 6h.
1: Okay.
0: Après ça, ben, le monde s'en va chez eux, vont souper, puis ils font leurs affaires. Fait que, grosso modo, c'est ça. Je vais laisser le côté musical, je vais lui laisser passer, parler Stéphane là-dessus.
1: Oui, parfait. Stéphane Pellerin, je crois que ça fait un certain temps que tu es dans l'organisation d'événements, si je me trompe pas.
2: Oui, effectivement. Tout d'abord, merci de nous accueillir aujourd'hui dans ton studio. Moi, dans le fond, j'étais avec l'ancienne administration. À l'époque, mon petit frère puis l'ancien propriétaire Marco, il avait besoin de quelqu'un pour booker les bands, puis gérer la publicité, Internet, etc. Ok, ils m'ont approché, ils m'ont demandé, ils disent, Steph, t'as déjà un band, tu connais un peu ça, serais-tu bon pour embarquer là-dedans? Puis j'ai embarqué puis deux pieds joints à plein là-dedans, puis je me suis découvert une passion, je me suis fait un réseau de contacts avec les années, fait déjà 3 ans et demi que je fais ça pour Red Cluster, je me suis ramassé avec plein de monde qui cognait à la porte, surtout depuis qu'il y a eu une recrudescence, là, depuis qu'on Yves y a rentré dans le décor, là on a beaucoup de chansonniers qui veulent venir chanter chez nous, faire le party avec nos clients. Puis même des bands aussi. Dans le fond, Cluster, c'est simple, tu sais, t'as une grosse clientèle de 5 à 7 très régulière qui avec laquelle, même ils reviennent le dimanche après-midi, tu sais, pour les chansonniers. Mais le samedi soir, on se transforme vraiment en salle de spectacle. C'est vraiment, tout dépendamment de la notoriété du band ou le réseau social que le band va avoir, ça remplit la bâtisse, c'est pas trop long. Encore hier soir, on avait Dr. Office, qui est 5 docteurs de la région, super bon band de cover. Et on débarquait dans la maison, puis on était 128 personnes.
1: Là. OK. Puis la capacité, c'est quoi de la salle?
2: C'est 147 intérieur, puis je pense qu'on tombe à
0: 41
2: avec la terrasse.
1: OK. Donc, ça fait quand même un beau spectacle intime là, à 140 places. Oui.
2: Très, tu sais. Tu as vu un peu la configuration aussi de la salle, tu sais. Bel éclairage, une grande piste de danse un peu en avant de la scène. On peut faire une modulation en fonction des bands, soit mettre beaucoup de tabote, pas beaucoup de tabote, un petit peu de tabasse, mettons formule show d'humour, cabaret, etc. Fait que tu sais, c'est quand même assez versatile. On a un beau kit de son qui a été monté à base à l'époque par les anciens ses propriétaires, Daniel Deschaine, qui est une sommité en termes de son. Là, il a gagné cette année à la disque. Là. Fait que tu sais, c'était lui qui était là avant et qui a parti vraiment l'histoire du cluster avec les bands et tout. Puis on a quand même resté avec un super kit qui fait notre renommée. Quand tu viens au cluster, t'as une belle qualité de son, t'as une belle salle, tu sais, c'est pas fait en forme de L, rien, c'est tout d'une shot. Un beau grand bar central, un beau grand carré, tu sais, c'est vraiment bien fait. Le staff, génial, là. Un bon staff bar, rapide, courtois, efficace, tu sais. Tout ce que tu veux quand tu sors le samedi soir. C'est ça qui est le fun.
1: Ben, c'est génial. Puis je pense que pour des gens de Rive-Sud, bon, souvent le réflexe, on va aller à Québec. Québec, c'est gros. Mais je pense qu'on peut avoir de la qualité autant et même peut-être mieux parce que c'est quasiment intime, pas d'enjeu de stationnement à côté de chez vous. Je veux dire, c'est pas trop un problème de revenir en taxi si on habite à côté.
2: C'est là. Ça, tu sais, puis tu dis aussi, tu sais, pas de problème le stationnement. Le stationnement, il est vraiment vaste, tu sais. C'est le fun pour ça. Moi, je me suis amusé à créer un petit slogan pour être cluster, tu sais, le bar spectacle de cluster, le bar spectacle à découvrir à l'est de Lévis parce qu'on est carrément à l'entrée-est de Lévis. C'est là que la ville commence. Là. On est à proximité du quartier résidentiel, parc industriel. Fait que, tu sais, la clientèle peut affluer facilement vers nous, pareil. C'est un coin à ne pas oublier puis qui vaut vraiment la peine de venir découvrir. T'sais, tu l'as vu la semaine passée, t'as bien aimé. Puis
1: on a une vue, là, vue sur le fleuve du bord.
0: L'île d'Orléans, tout.
1: Ouais. Wow. Ben, parfait, ça. Puis, qu'est-ce qui s'en vient? J'ai vu qu'il y a des choses qui s'en viennent, là. Deux, trois spectacles qu'on voit sur votre page, si vous voulez en parler.
0: Stéphane est plus au courant.
2: Ben, dans les prochaines semaines, on a, à tous les vendredis, on a les chansonniers, le vendredi 5 à 8, ça continue jusqu'au, à date, on a cédulé jusqu'au 17 de juillet. On peut peut-être prendre un petit break pour les vacances de la construction, mais on est à plancher là-dessus à savoir si on passerait pas de ouette cette année. Faire exception. Ensuite de ça, côté des bandes du samedi soir, la semaine prochaine, on a CCR Connection, un hommage à CCR, vraiment excellent comme band. Ensuite de ça, les Rescapés Country le 23. On va avoir Smash Acoustic Trio, un band de Lévis-Lauzon, des gars du coin. Eux autres aussi, c'est tout le temps sold out quand ils viennent. Ils attirent full. X-Trip, un groupe de cover de la région Lévis-Québec. Eux autres, ils viennent fêter le 15 ans chez nous. C'est un band qui est régulier à chaque année. Puis on ferme la saison des shows du samedi le 13 de juin avec une grosse journée vraiment bien remplie. On va avoir les Biker Lou qui vont venir. Les Biker Lou, c'est un band de cover mais humoristique qui se rattache beaucoup à la moto et au Spider. Ils étaient venus l'automne passé, ça a été un franc succès. On les a ramenés pour débuter la saison de moto. On va avoir des exposants sur place, des concessionnaires de motos qui vont venir exposer sur place, du monde pour des produits de nettoyage probablement aussi qui vont être là. Une belle journée bien remplie. Puis un coup que les Biker Lou vont faire le show de 7 à 9 et demi grosso modo. Après ça, on a Christian Paquette, un de nos chansonniers réguliers qu'on a au Cluster, qui vient pour continuer le party avec toute notre belle gang de clients et de staff jusqu'aux petites heures.
1: Ah ben c'est super. Beau programme pour les prochaines semaines. Smash, c'est quoi exactement? Parce que je connais pas trop le groupe. C'est quel style?
2: Je te disais, c'est rock, mais rock, c'est bizarre parce que le guitariste-chanteur, Guy, il joue avec une guitare acoustique 12 cordes. Mais ils mettent de la distorsion dessus, okay. D'overdrive, tout. Puis c'est vraiment bon. Tu sais, ils peuvent passer de Beatles, CCR, aller jusqu'à Offspring Green Day. Là. C'est vraiment large public. Même leur public, tu sais, ça passe de 20 ans à quasiment 70 ans, là, le gang qui débarque. Là. C'est vraiment le choc des générations.
1: Okay.
2: La musique, ça unifie le monde. Hein?
1: Oui.
2: C'est là qu'on le voit. Au Cluster, on le voit vraiment beaucoup. Clientèle accueillante, staff accueillant. Puis la musique nous unit pas mal toutes là-bas. Là.
1: Bon, ben génial. Très belle présentation. Vraiment, allez-y en grand nombre. C'est à côté, ça vaut la peine. Puis, je pense qu'on a vraiment de la qualité. Comme vous avez tout bien expliqué, ce qu'on peut avoir comme soirée, comme ambiance, comme staff qui est présent. Alors, n'hésitez pas. Cluster, mettez ça à vos agendas. Vous avez vu, vous pouvez passer toute la fin de semaine là-bas.
2: Effectivement. Visitez notre page Facebook pour être au courant puis à l'affût de tout ce qui se passe chez nous.
1: Puis s'il y a des bands qui nous écoutent, j'imagine, ils t'appellent puis pourront être sur la liste 2027
2: peut-être. Oui, effectivement, okay. Ils peuvent envoyer leurs démos, leurs offres au booking cbsprod@commercial.gmail.com ou barspectacle@cluster.gmail.com, un des deux courriels, ou carrément par notre site internet aussi. On les prend de toutes les bords, de tous les côtés.
1: Excellent. Alors, un gros merci, Stéphane et merci. Yves, d'avoir répondu à l'invitation. Alors, n'hésitez pas à aller visiter les pages et vous rendre au Cluster. Il y a plein de bons spectacles qui s'en viennent.
0: Bon, merci, Karim.
1: Ça fait plaisir.
0: Merci à CGMD de nous avoir reçus.
1: Ben, c'est génial. Merci à vous. Ça sert à ça, la radio. Promouvoir ce qu'on a chez nous.
0: Merci.
1: Merci.

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2: KSP de retour. KSP veut savoir. Très belle entrevue, encore une fois, avec des gens locaux, Bar Le Cluster, super intéressant, Stéphane et Yves, qui nous ont parlé de leur passion pour organiser des belles soirées. Alors, n'hésitez pas à vous rendre. Il y a d'autres belles choses qui se passent dans les environs de Lévis également. N'hésitez pas à regarder votre programmation de l'Anglicane. L'Anglicane, nous avons le 16 mai. J'espère qu'il reste des billets parce que j'imagine qu'elle est assez populaire. Marjo, tout le monde connaît Marjo, des gens de 50 ans et plus. Donc, la rockeuse émouvante et authentique pour offrir un rythme endiablé avec plusieurs belles ballades que vous connaissez déjà. Évidemment provocante, la chanson que tout le monde connaît, un peu plus électrisante. Elle sera évidemment le samedi 16 mai, 19h30, à l'Anglicane. Allez voir ça, juste à côté de chez nous, Marjo, dans une belle salle chaleureuse. Ça sera du beau spectacle, ça aussi, allez voir. Et allez-y en couple, en famille, tout seul. Toutes ces options sont bonnes. On poursuit en musique, encore une fois avec musique francophone.
3: Puis après, on part en pub.
2: Et après, on part en pub. Nous sommes rendus à Il est où le bonheur? Avec une belle journée ensoleillée.
3: Le bonheur, il est où?
2: Comme aujourd'hui, à KSP veut savoir. Il est où? Il est en studio.
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1: KSP veut savoir de retour. Nous aurons une belle chronique culturelle, art et culture, avec une nouvelle chroniqueuse que j'ai réussi à convaincre, bien content, avec Karine Goupil, qui sera en ligne avec nous. On va partir ça dans quelques secondes. Est-ce qu'on est en ligne, tout le monde? Une fois, deux fois, trois fois. Est-ce qu'on est en ligne? On va avoir une exposition. On va parler d'exposition, on va parler de choses dans la région. Est-ce qu'on est en ligne? KSP veut savoir. On est en ligne, je crois.
2: Ouais.
1: Merveilleux. Bonjour, Karine.
3: Bonjour, ça va bien?
1: Ça va très bien, toi. Bien content de ta participation. Première participation à KSP veut savoir à CJMD Lévis. Merci beaucoup.
3: Mais ça fait plaisir, c'est un honneur. Merci de l'invitation.
1: Plaisir, excellent. Alors, qu'est-ce que tu as de bon à nous présenter? J'ai vu qu'il y avait une exposition à la Clarté Dieu. J'aimerais ça que tu puisses nous expliquer le lieu et l'exposition, à quoi ça consiste exactement. Je crois que l'expo, c'est osé de toute manière.
3: Exactement. Écoute, la Clarté Dieu, c'est une petite, toute petite galerie d'art située sur la rue Shepard à Québec. Qui est d'origine spirituelle et qui vient marier les arts. C'est un lieu de partage incroyable qui est là depuis 33 ans d'ailleurs. C'est pas quelque chose de nouveau. Et moi, je suis allée à un vernissage hier de ce collectif-là qui était flabbergastant de talent et de contraste aussi. C'est un collectif de 11 artistes qui se marient bien de par leurs différences et leurs similarités à la fois. On y retrouve d'ailleurs une artiste de Lévis qui s'appelle Maïlie Gaëlle Dussault-Tremblay, si je me trompe pas, laisse-moi vérifier.
1: Sur l'affiche, j'avais Maïlie Carpentier.
3: Non, je me trompe. En fait, tu vois, ils m'ont touché toutes les deux. Maïlie Carpentier, elle expose un art interactif. Je vais commencer par elle. Hyper touchant, en fait. Elle a fait de l'aquarelle sur du bois. Et c'est essentiellement une grande porte, en fait, très questionnante, sur laquelle on voit des structures de bois amalgamées. Et quand on les ouvre, on peut y voir de toutes petites aquarelles avec une poésie comme qui laisse sans mots, en fait, qui laisse sans mots, qui donne envie d'y passer un long moment. Je vous invite à aller voir, c'est vraiment, vraiment bien.
1: Super.
3: Tout autour, il y a des sculptures aussi interactives qui vont un peu dans tous les sens. On peut voir de la Catalogne, on peut voir du cordage, on peut voir de l'art sur verre que Jean-Yves Richard expose avec une symbolique vraiment, vraiment impeccable. En fait, je pense que pour ceux qui connaissent Jean-Yves Richard, c'est un artiste qui travaille le verre depuis longue date et là, il est allé un petit peu hors de ses sentiers. Chercher une symbolique qui s'approche de la technique d'impact, où est-ce qu'on peut voir notamment une poule embrochée qui sous une plateforme de verre, où est-ce qu'on voit comme un œuf éclaté, c'est complètement flyé. Je vous invite à aller vous recueillir devant cette œuvre-là qui est très rigolote.
1: OK. Hey, c'est génial. Puis je crois que c'est quoi? Ils sont à peu près une douzaine ou 13 exposants à cette expo?
3: Ils sont onze. Dans la galerie, on peut voir des œuvres qui sont là en permanence de Benoît Genet, qui est un portraitiste super dérangeant, un peu chaotique. Là. Puis dans le même expo, on peut voir des œuvres de Jean Gauthier qui sont aussi du portrait essentiellement, mais beaucoup plus poétique, je te dirais, et moins confrontant. Alors, c'est un peu magique de voir les deux en contraste.
1: OK, excellent. Je vois que c'est du 9 mai au 7 juin, donc il nous reste quand même pas mal de temps encore. Là, ça a commencé à peine hier, les jeudis ou dimanches, 13 à 17 heures.
3: Exactement.
1: Merveilleux. Alors, écoutez, allez voir ça en grand nombre. Quand je vais traverser à Québec, je vais faire un détour, évidemment. Je vais aller voir ça. Et comme les enfants me connaissent, hein, à chaque fois qu'ils sont avec moi, on les traîne dans des galeries.
2: Je vais y aller.
1: Oui, les galeries, c'est comme un magasin de bonbons.
2: Non, c'est comme ton épicerie, man. Là, c'est vraiment sérieux, là.
1: Ouais, parce que ça, ils commencent à me connaître, les enfants, à chaque fois.
2: Est-ce que ouais, c'est... Ouais. Tes enfants, pas... Les enfants.
3: C'est le fun de cet expo-là qui est en collectif, qui est un peu interactif, qui va chercher large là, dans le spectre des arts visuels, c'est qu'il y a un peu de tout. C'est très diversifié. Moi, je me rappelle de mon petit Pic quand il était plus jeune. Il me disait souvent, « Ah, maman, on va au musée, mais est-ce qu'on va voir juste des cadres? » Ça plaît pas toujours aux enfants de s'émerveiller devant des fresques ou des toiles, mais là, c'est... Il y a de quoi amuser un peu tout le monde. Bon. Un bel expo, en fait. Bref, un détour à faire très certainement au cours du mois de mai.
1: Parfait. On va aller en musique. On aura d'autres propositions de sorties artistiques, culturelles. On continue dans notre thème de la France et on aura tes pièces que tu m'avais suggérées, Karen, un peu plus tard. Là, on va y aller avec « Rien qu'une fois hein, ». « Rien qu'une fois » avec Kev. Kiev, c'est comme, je sais pas comment il prononce
2: c'est
1: son nom.
2: C'est Kinvé.
1: Kinvé, ok, c'est bon, un artiste français. KSP veut savoir et on poursuit avec Karine par la suite avec d'autres chroniques. Merci.
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1: Oh yeah, je sais pas c'était quoi comme pub.
2: Je sais même pas c'est quoi, moi je sais même pas c'est quoi, c'est random.
1: C'est random.
3: Ça fait pas rien.
1: Comment? Oui.
2: Oui.
1: On est avec Karen de retour. On avait une belle petite pub là, qui nous a surpris un peu, mais c'est comme ça. C'est JMD.
2: L'accent.
1: Oui, là, il parlait anglais, notre ami dans la pub. Je crois qu'il a parlé de Lévis. On va continuer de parler des choses qui peuvent se passer au niveau art et culture. Et on va poursuivre en musique par la suite avec une suggestion de Karen. Avant d'aller à la suggestion qui est vaillance, envie de me reposer. Je sais pas si vous êtes reposé hier au soleil. C'était vraiment une belle journée. Bon, on a eu un peu de pluie ce matin.
2: Quand je te l'ai dit, ta couverture d'ZF?
1: Oui, ma couverture d'ZF. J'ai sorti une couverture et je me suis étendu sur le sol au gros soleil. Pour moi, ça fait le travail. Qu'est-ce que t'en penses, Karine?
3: Ah, tout à fait. Écoute, je suis vraiment, vraiment comme contente de vous parler de ce duo rafraîchissant-là, entraînant, aérien à souhait. Une musique d'été, un verre d'oreille assuré, quelque chose qui devrait s'inscrire dans le parcours musical québécois, tellement la voix est forte et elle nous laisse sans voix, en fait. Tu sais, souvent on dit des voix qu'on entend et celles qu'on écoute. Celle de Geneviève, qui est la chanteuse de ce duo-là, est bouleversante, en fait, à souhait. C'est une jeune femme que je suivais sur Insta, qu'on peut suivre sur jeune.cahier, qui a des vlogs, d'ailleurs, qui expliquent un peu assez bien le parcours du groupe avec humour, tout plein de petites capsules savoureuses où on voit le couple et duo aussi prendre vie tranquillement. Et au travers de leurs expériences, ils ont fait cette année ma première place des arts. Ils ont été finalistes à chante en français. Ils sont vraiment, vraiment talentueux. Écoute, on l'écoute une fois, on a envie de la remettre et en boucle. Il devrait y avoir une prochaine parution en juin prochain, un truc qui s'appelle en scoop simple « Prends des vacances ». En entendant la chanson, je pense que vous allez comprendre un peu le timbre dans lequel ils s'inscrivent. Écoute, je pense que je vais peut-être aller écouter et vous faire une tête par vous-même, mais assurément quelque chose que vous allez avoir envie de mettre dans vos playlists. Et une phrase qu'on retient, « Toi, tu t'en fous, t'es le meilleur de moi. » Ils ont une petite poésie actuelle, rafraîchissante et touchant à souhait. Probablement une voix, en tout cas, qui écoute, c'est grâce que je vais dire, une voix que... qu'on prend le temps d'explorer, qui laissera peut-être une marque aussi forte que celle de Luce Dufau au Québec. J'ose espérer. Alors moi, je vous laisse écouter cette belle chanson-là et l'envie de se reposer.
1: Excellent. À quoi est-ce que vous savoir? Bonne écoute.
3: Bonne écoute.

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1: Alors, de retour...
2: On a toujours notre...
3: Fresh balls.
1: Fresh balls, ouais, fucking fresh, oui. Merci de la publicité. Alors, Karen est de retour avec nous pour nous parler de ces deux pièces musicales qu'elle nous a suggérées. Très intéressant. Envie de me reposer. Et par la suite, on avait une star à sa façon de Francis Cabrel. Alors que...
4: Francis Cabrel, qui est assurément mon premier choix en ce beau dimanche de la fête des mères, qui souligne la plus belle job du monde, où est-ce qu'on a la plus belle paye du monde, c'est-à-dire nos beaux humains qu'on aime tant, et qui, pour le phraser, dit probablement ce qui est le plus beau cadeau qu'une mère peut recevoir d'un enfant. Elle est si belle que je lui ai dit les premiers mots de ma vie. Cette chanson-là me touche infiniment, puis j'en profite pour dire à toutes les mères, les belles-mères, les celles qui en ont eu trop, bref, à toutes les mamans du monde, une belle journée, un beau dimanche, et merci à tous nos enfants de bonifier nos vies.
1: Super! Merci du message. Léo, il a fait sa part hier avec des belles fleurs et Ilan aussi.
2: 20 piastres.
1: Mais non, parle pas du montant.
2: Et 9 piastres sur le chocolat-chocolato.
1: Oui, chocolato et fleurs. Tu n'avais pas besoin du montant, mais c'est pas grave. C'est la pensée qui compte. Alors, continuons.
4: Le plus beau cadeau du monde qu'on puisse avoir, de toute façon, c'est qu'ils soient fiers d'eux-mêmes, nos enfants.
1: Génial.
4: Écoute, on peut-tu revenir un peu sur Vaillance?
1: Oui.
4: J'avoue que je me suis pas trop trompée dans le verre d'oreille. Comment tu as trouvé ça?
1: Ah, c'est super bon. C'est sûr que pour l'été, là, on peut écouter, réécouter autant de fois qu'on veut.
4: Alors, je vous le redis, allez voir leur Instagram. Geneviève Caillé et Renaud Riffranc sont vraiment savoureux, sont anecdotiques et sont bien, bien le fun à suivre. J'espère que ça a été une belle découverte pour vous.
1: Oui, évidemment. Et puis, qu'est-ce qu'il y a d'autre comme découverte, comme événement à suivre dans les prochains jours, semaines, dans le coin Lévis-Québec? Parce que je crois que tu es une bébite culturelle.
4: Excuse-moi, je vais revenir sur quelque chose qui a eu lieu cette semaine. Pour les prochaines fois, je m'assurerai de vous parler de trucs auxquels vous pourrez participer, en fait, dans l'événementiel, mais qui est quelque chose que je peux pas passer sous silence et qui est, en fait, une parution littéraire d'une... En fait, je pense que je vais parler de l'homme avant de parler de son œuvre, mais tel un phénix qui renaît de ses cendres, Guy D'Amour, auteur et éditeur, a sorti cette semaine à la Barberie, un recueil de nouvelles qui l'amène un peu loin de ses bottes habituelles, qui s'appelle « La vie est une sacrée farce ». Ce sont de courtes nouvelles humoristiques et j'ai envie, en fait, de vous lire un peu, de le paraphraser dans son avant-propos. Je veux pas spoiler parce que, selon mes enfants, je suis une spoileuse de compétition. Mais je vous invite vraiment à aller vous procurer cet ouvrage-là qui, ma foi, est d'ordre thérapeutique parce qu'on sait que le rire est souvent pas mal plus efficace qu'une thérapie.
1: Super.
4: Et je peux t'en lire un petit bout?
1: Oui, bien sûr.
4: Alors, Guy, de dire « Il n'est pas si difficile d'être drôle quand on parle du monde moderne, car notre société est une inspiration humoristique inépuisable. Il suffit d'observer. On veut être productif, mais on passe une heure à chercher la télécommande. On dit manquer de temps et on regarde 10 épisodes d'affilée d'une série dont on aura... Oubliez le titre le lendemain. On essaye d'être heureux tout en se comparant à des influenceurs qui déjeunent dans leur villa en Thaïlande, hashtag lundi normal. On se veut libre, mais on clique machinalement sur accepter les conditions générales sans les lire, etc. Écoute, je vous invite vraiment, vraiment à vous procurer ce livre-là qui est aux éditions de Courberon, qui est disponible en fait... en ligne assurément et chez tous les bons libraires. Et en plus, ça encourage une maison d'édition entièrement québécoise qui n'avait pas fait de publication depuis longtemps, mais que je vous invite aussi à aller rencontrer parce que c'est une très, très belle maison d'édition. Donc Guy, cet auteur-là, est l'instigateur. C'est il y a un souci derrière les publications de Guy, je te dirais, hors du commun. Ce sont souvent des livres objets. Il n'y a pas énormément de publications. C'est un peu underground. Parce que justement, il y a un souci derrière de qualité d'âme dans l'expression des textes qui sont choisis. Il y a plusieurs collections, ça va de la poésie à l'essai, et ce sont souvent des livres-objets d'une belle qualité avec des illustrations souvent super savoureuses.
1: En tout cas, pour ce qui est de ce qui a été lu, moi, c'était savoureux. Ça me rejoint comme type d'humour un peu sarcastique avec la gestion du temps, sauver du temps, puis bon, on a déjà parlé à l'émission de la fameuse AI de sauver du temps, et là, ça, c'était le débat.
2: Ça valait pas le coup, ça.
1: Ouais, mm-hmm. C'est le débat. Ouais,
4: il va puiser dans un peu dans le... J'ose dire l'incompréhension actuelle dans laquelle peut-être justement l'IA nous a amenés, et la tolérance et l'intolérance collective, si je puis dire, des débats qui font fait au Québec depuis quelques années et qui nous confrontent parfois quand on est d'une génération qui est la mienne. Et même chez les jeunes, là, pour m'amuser à polémiser sur certains sujets d'actualité qui ne font pas toujours l'unanimité, mais qui font assurément les débats, je vous invite à aller lire Guy pour vous, en fait, vous rafraîchir et aussi vous restaurer, je dirais. Je te raconte une anecdote. Je me suis retrouvée en médical, moi, lundi passé, dans une longue attente pour un diagnostic qui me tentait pas tant. Et j'avais sur les genoux ce petit livre-là qui m'a fait rire beaucoup et qui m'a sorti de mon émotion, en fait, d'attente qui me tentait moins. Alors, vraiment, à traîner dans nos sacoches et à partager avec tous les amis des mots.
1: Très bonne idée, effectivement, traîner des livres quand on a une salle d'attente. Souvent, malheureusement, même l'Internet n'y est pas. Nos réseaux sociaux, on peut mettre ça de côté. Traînez-vous un bon livre, puis je pense qu'on en a un, là, justement, qui nous est proposé. On va retourner en musique, puis on fera une conclusion avec Karen. Super intéressant, les chroniques qu'on a eues jusqu'à maintenant. On poursuit en musique, encore une fois, avec notre recette de musique française, Jack et Carla. Et on revient à Cospe,
2: on
1: veut savoir.
2: Non,
1: c'est pas ça.
2: Ah oui, c'est Jack et Carla.
1: Jack et Carla, oui, oui, je suis mon ordre qu'on a décalé un petit peu avec les demandes spéciales de Karen. On voulait évidemment passer le tout. Donc, Cospe veut savoir, de retour dans quelques minutes.
4: À tantôt.
1: Tantôt.

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1: KSP veut savoir de retour. C'était vraiment une belle pièce musicale. On s'est amusé dans le studio à danser, taper des mains. Et toi, as-tu aimé, Karine?
2: Et moi de même, de mon côté du fleuve.
1: Bon, super. Qu'est-ce qu'il y a de bon pour conclure cette émission au niveau agriculture? Je crois que tu avais une lecture poétique d'un artiste.
2: Ah, ben écoute, j'ai omis de parler d'une artiste qui fait partie de l'exposé Osée présentement à la Clarté Dieu, qui s'appelle Jeannick Laberge et qui sera peut-être mon prochain sujet de chronique parce que c'est une artiste tellement fertile qui mérite toute une place. Elle est diversifiée, c'est une auteure, c'est une poétesse, c'est une artiste en art visuel, c'est aussi une scientifique, c'est un médecin de formation. Elle a de multiples talents. On peut voir un échantillon de ce qu'elle a pu faire dans sa vie artistique à la Clarté Dieu. Et qui est une super. C'est difficile de parler de ces œuvres-là parce que c'est une superposition, en fait.

0: présentement, tu permets?
1: Allons-y.
0: Alors, ça s'appelle « Sous la peau de l'arbre ». Au début, je n'ai vu qu'une surface. Un éclat d'écorche, des couleurs qui respirent, puis les marques. Incision profonde, non gravée, comme on tente de persister. J'ai compris que la peau ne s'arrête pas au corps ni à l'arbre, qu'elle continue dans le monde et que nous écrivons maladroitement sur ce qui fit encore. Un cœur brisé, tracé trop fort, un chiffre oublié et sous la surface à peine visible, prise dans la veinure ou portée par elle, des femmes qui cherchent à tenir. Alors, c'est très joli et c'est de Jeannick Laberge. Je vous invite à taper son nom dans Google et ça me fera plaisir de vous en entretenir plus longuement une prochaine fois parce qu'elle a vraiment beaucoup de matière et de projets vivants à ce jour et qui tournent. Alors, ce qui permet, on fera un segment un peu plus riche là, sur cette personne et cette belle artiste qui est Jeannick Laberge.
1: Ben, c'est merveilleux. Et écoute, je suis vraiment content que tu puisses participer à nos prochaines émissions comme chroniqueuse culturelle. Tu as beaucoup de matière à nous apporter, d'événements que tu connais, que tu as participé. Alors, ça sera un plaisir à chaque émission que tu pourras te joindre à nous. Et si tu te joins à celle du 24 mai, je devrais même avoir André Bécaud qui devrait venir en studio. Donc, si ça te dit même venir avec nous dans le studio, ça sera un plaisir. On s'amènera une petite bouteille là, pour célébrer.
2: Puis, champagne!
1: Champagne!
0: Excellent! En attendant, on écoute du Vaillance. Envie de se reposer en mangeant une quiche Lorraine, pourquoi pas?
2: La quiche Lorraine!
0: Comme ton collègue qui en entretenait tout à l'heure.
1: Oui.
0: Merci de ton invitation, sérieux. Karim, c'est vraiment, vraiment apprécié. Puis ça me fera plaisir de me joindre à toi et André une prochaine.
1: Parfait, excellent. Alors, merci encore une fois, Karen, qui nous a fait entrevue à distance. Et puis, c'était merveilleux, ça donnait aussi bien. Puis, ben, on aura en studio pour les prochaines fois, probablement. On va poursuivre et finir cette émission avec Mika. Elle me dit, tout le monde connaît cette chanson très attrayante.
2: On dirait qu'elle m'a dit.
1: Exact. On aura plusieurs autres chansons françaises pour finir cette émission. Alors, n'hésitez pas à écouter ensuite Indila, la dernière danse, Tromail, alors on danse. Et si on se rend là, on aura Belinda de Claude François. Alors, c'était... KSP veut savoir en cette émission Fête des mères, profitez-en. J'espère qu'il fait encore soleil dehors. Nous, on va aller voir ça. Et puis, on se dit à la semaine prochaine.
0: Je te confirme, il fait soleil. À la semaine prochaine. Bye bye.

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2: Ce qui, moi, me frustre toujours du personnel politique. D'ailleurs, c'est une des raisons pourquoi j'ai pogné une heure après Pierre Poilievre aussi, plus récemment. Man, vous êtes payé pour répondre à des courriels. Vous avez rien que ça à faire. Voulez-vous vous grouiller le cul? On se parlait la semaine passée. Pourquoi vous êtes disparu? Même chose avec Catherine Dorion à l'époque. Puis là, je me rends compte qu'il y a tout FM 93. D'ailleurs, Pierre Poilievre a fait la même chose, finalement. Il m'a fait exactement la même affaire. Mais lui, il a ajouté « Moi, je favorise les... » Média alternatif, j'allais dire ça. Cogeco, le malade.
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0: Savez-vous quoi? Je suis content de vous retrouver.
1: Ben oui, ça fait une semaine que j'ai pas fait de radio. Ben oui, les vacances, comme ils disent. J'ai profité de faire une coupe de bébelles, je vous raconterai ça. Mais pour l'instant, ce qui nous intéresse, eh ben, c'est l'argent. Parce que dans 45 minutes, je lève le téléphone. Et si c'est le tien qui sonne, eh ben, tu ramasses 78$ garanti. 78$, ça se prend bien. Mettons que t'as mis 25, t'as triplé ta mise. Mais ce qui t'intéresse vraiment, c'est le gros lot. On est à la semaine 22. La barrière du 10K a été défoncée. Si c'est l'as de pique, c'est plus de 10 500$.

c'était 10 500 $ si jamais c'est l'as de pique qui sort. Ça a le temps encore d'augmenter, ma gang de crinqués. Je sais qu'il y en a qui aiment ça jouer avec le timing. Ah, je sais pas, il y a peut-être de la superstition là-dedans. Mais il n'est pas trop tard pour acheter vos participations. 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

Ben oui, l'as de pique se trouve dans une des enveloppes restantes. Il y en a déjà 22 qui ont été ouvertes. 22 personnes ont été checker ce qu'il y avait à l'intérieur de leur enveloppe préférée. L'as de pique n'est toujours pas sorti. Est-ce que toi, t'as la bonne réponse? Dans quelle enveloppe se situe l'as de pique? Je sais pas, je peux peut-être essayer de t'inspirer présentement les enveloppes disponibles. T'es un fan du Lucky 7, c'est encore sur le board. T'aimes ça tenter, je sais pas moi, le diable? Eh bien, le 13 est encore sur le board présentement. Sinon, la 52 est encore là, la dernière carte toujours disponible. On a encore des très beaux numéros, le numéro 2, 3, 4, c'est encore là. On a le numéro 10 qui est encore là. Je sais que c'est quelque chose qui avait été souvent celui des 22 est encore là. Ah, il y a des beaux chiffres sur ce board-là. Si toi, t'as la bonne réponse, c'est peut-être plus de 10 000 $ que tu vas remporter cet après-midi. Ouais. Si tu pognes l'as de pique cet après-midi, c'est 10 558 plus 78, c'est à plus de 10 600 piastres. Faire de ton après-midi un après-midi payant, 10 600 $ d'ici 40 minutes. Je lève le téléphone, on fait ça live ensemble.

30 minutes à peu près que va avoir lieu le tirage de la semaine. À date, on est rendu à 78$ et le gros lot est à 10 558$. Ça risque d'augmenter là, d'ici à 5 heures. Eh bien, passe pas à côté. Là. C'est ta chance de faire du gros cash facile. Commencer ta semaine avec 10 600$. Ce serait pas pire. 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Si c'est toi qui gagne à 17h, dring, dring, wallow, ouais, tu gagnes 78$. Ouais, pas pire. T'avais choisi une enveloppe, laquelle? Ah oh ben là, je recommencerai pas à faire la nomenclature des 30 qui restent, mais... Mettons le 22. Ben, on ouvre le 22 ensemble. Si c'est l'as de pique, c'est pas 78, c'est 10 558$. 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Vous êtes plein à aller à un souper de fête des mères ce soir. Vous êtes dans l'auto présentement. Si tu conduis, occupe-toi pas de ça, d'Alexa chérie. Tends-y le téléphone. Pendant qu'on est en chemin, on pourrait peut-être faire du cash, babe. Non, non, mais on s'en va souper avec belle-maman. On s'en va souper avec maman ce soir. Grand-maman, peut-être. Quoi de mieux que de commencer la soirée avec 10 000$? Ça se peut, là. Passe pas à côté de cette opportunité-là. Ce serait de valeur. Il reste 30 minutes pour participer. 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

Lentement mais sûrement, ça continue d'augmenter. Présentement, 88 $ dans le lot courant. On approche le 100$ quand même. 100$, ça se prend bien. Comme ça, un petit dimanche soir, fête des mères. Profite-en de gâter ta mère avec ta cagnotte. Mais pour ça, il faut que tu participes. 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Concrètement, tu pourrais mettre la main sur plus de 10 650$. Oui, oui. 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Parce que c'est, encore une fois, je vous le répète, actuellement 88 pièces. Tu la sens chanceuse. Canadien joue à soir. Ça va bien à part de ça. Ah, come on. Pimente un peu ta soirée. 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Et, ben, t'attends mon appel. Si c'est ton téléphone qui sonne,

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On est toujours à 88$ présentement dans la cagnotte courante. Ça, c'est à proprement dit le montant que je vous annonce que vous gagnez si je vous appelle dans 15 de minutes. Mais vous pouvez le bonifier, hein, avec l'as de pique. Si vous ramassez l'as de pique cet après-midi, vous dire que il ne reste que 30 enveloppes disponibles, ben c'est 10 500$ qui s'y ajouteront. Un total de 10 650+ à gagner dans les prochains instants. Pour ça, il faut participer. 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

C'est le dernier droit dans cette chasse à l'as. Il ne reste que 10 minutes pour participer. 10 minutes, c'est en masse de temps pour mettre votre nom dans le baril. Le nombre de fois que vous voulez, ça dépend du montant que vous mettez. 88$, c'est garanti. 10 500$, peut-être que ce sera si jamais vous avez l'as de pique cet après-midi. Je vous rappelle que le gros lot est à 10 573.

Ben oui, il ne reste que 5 minutes pour participer à la chasse à l'as édition du 10 mai 2026. 5 minutes pour acheter vos participations en ligne une fois que c'est fait. Et vous attendez. Vous attendez que je vous appelle. Puis si c'est le cas, ben vous êtes content parce que c'est 88 garanties. Et peut-être 10 573 s'y ajouteront. Hein, on donnait 98 000 piastres, ça c'était hot. Mais 10 000 piastres après-midi? Ça aussi, ça serait hot.

Oh, j'aime ça, ceux qui jouent avec la dernière minute. Ça vient tout juste de monter. On est à 93$. On s'approche dangereusement du 100$. Il reste environ 1 minute 30, là, à moins que vous ayez commencé les étapes Loterie Radio. Vous inscrivez ça sur Google, Loterie Radio. Vous allez acheter vos participations, mais il va falloir faire très, très, très vite parce qu'il vous reste environ 1 minute pour ça. Alors qu'on écoute un classique de l'histoire du Québec, le LQGR Song.

Et ça vient tout juste de monter et ça se conclut à 103$. Oui, 103$. On a dépassé le 100$. Ah, il y en a qui aiment ça jouer à la dernière minute. Eh bien, c'est 103$ le lot courant. Et c'est plus de 10 580$ qui étaient déjà garantis. Bref, on est prêt du 10 700$. Ben, il va y avoir un break au retour. Je lève le téléphone, gang. J'espère que vous êtes excités. C'est peut-être 10 000$ qui sort de nos coffres ici à CGMD cet après-midi.

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OK, OK, je suis là, excusez, ça a pris un petit peu plus de temps que d'habitude, parce que là, j'étais au téléphone avec Nicole. Nicole, une demande spéciale, pas là, chasse à l'as, concours, loterie. Ouais, mais j'aimerais ça, vraiment, entendre du Marie-Carmen. Ah, Nicole, pas le temps, pas le bon moment. En tout cas, bref, Nicole, pas le bon moment. OK, hey, ça s'est complété à 103$ avec un achat tardif. Tardif, j'aime ça. Ouais, un achat de dernière minute. Pensez-vous à ça, c'est capoté. 103$ garantie. 103$ garantie. Je t'appelle, tu gagnes 103. Ça, c'est fait. Mais si jamais dans l'enveloppe numéro wow, wow, wow, on va pas si vite, si dans cette enveloppe-là, c'est l'as de pique, c'est 10 683$ au total. Êtes-vous excité? Je suis excité. Alors allons composer.

0: vas-tu donner 10 000 piastres à un répondeur?
1: Bonjour, je ne suis présentement pas disponible. Laissez-moi un message.
2: Ben, écoute bien, je comprends, là, t'es peut-être pas disponible, mais peut-être un chèque de 10 000 pour vous, là. Okay, on va laisser un petit peu de temps au temps. Si jamais on n'est pas capable d'en rejoindre la personne, on va procéder de la façon habituelle quand on n'est pas capable d'en rejoindre la personne.

Time's Up, mes curieux. On va l'ouvrir quand même, cette enveloppe-là. C'est pas vrai qu'on va laisser passer ça. Donc, la personne qui remporte 103$ cet après-midi, c'est celle avec le numéro de téléphone se terminant par 061. Donc, 061. Ce sont les trois derniers digits de la personne qui remporte cet après-midi 103$ garanti. Maintenant, cette personne-là avait choisi l'enveloppe numéro 15. Donc, j'ai l'enveloppe numéro 15 entre les mains. Il y a à l'intérieur une carte. Si c'est l'as de pique, ce serait triste là, parce que j'ai pas la personne au bout du fil. Là, c'est 10 683$ que la personne remporte. Donc, je répète, personne numéro de téléphone 061 remporte 103$. Et on va vérifier ce qu'il y a à l'intérieur de l'enveloppe numéro 15 dans quelques secondes.

OK, j'ai maintenant entre les mains la carte. Et est-ce que cette carte est bonne pour 10 683? Je vous rappelle que c'est l'enveloppe numéro 15. C'est du noir. C'est du pic. J'en reviens pas. Je pensais pas qu'on pouvait passer aussi proche. Le 10 de pic, donc félicitations. C'est bon pour 103$, 103$. Donc le 103$ est garanti et le 10 de pic est maintenant dévoilé. L'enveloppe numéro 15 est éliminée. Ce qui me donne la chance de vous lancer l'invitation pour la semaine prochaine. Allez acheter vos participations tout de suite pendant que vous dites pensez. Sauf que ça va être prêt dans à peu près une vingtaine de minutes, ça devrait être en ligne. Vous allez pouvoir acheter vos participations et ainsi peut-être mettre la main sur plus de 10 500$ parce que ben ce lot est reporté, hein? Donc, semaine prochaine, c'est 10 000 piastres. Moi, je vais aller faire un tour du côté du Country Storm avec la gang Marteau, entre autres, qui organise ça. C'est à Saint-Étienne. Ça vaut la peine de vous joindre à moi s'il reste encore des tickets sautés là-dessus. Je suis en congé demain, mais je reviens en force, en grosse, grosse shape. Mardi, ben oui, mardi à partir de 15h, le Chico Show à ne pas manquer, évidemment, les shows habituels, c'est-à-dire Laurent et les Truands, ça c'est à partir de midi, ben, but le matin, ben oui, mais ça, c'est un incontournable. Par la suite, et c'est le Chico Show, ensuite c'est Politigui correct à ne pas manquer, format longues entrevues. Vous voulez savoir ce qui se passe à la boule? C'est avec le chum Guillaume Raté-Côté qui est l'expert en la matière. Par la suite, c'est nos émissions de soirée, parfois musicales, parfois parlées, mais à chaque fois... apprécié, ça nous amène jusqu'au party les vendredis évidemment, party 969 à ne pas manquer, les samedis c'est les zones parallèles entre autres, vous aimez tout ce qui est paranormal, c'est la bonne place, sinon ben ne pas manquer évidemment les samedis soirs, on est encore en mode party et les dimanches, ben quand il n'y a pas de bingo, il y a quand même de la chasse à l'as sinon, Manon est là aussi souvent en avant-midi, après ça on a KSP veut savoir. Très, très belle brochette d'émissions qu'on a à vous offrir ici à Lévis, honnêtement. Beaucoup, beaucoup de monde qui mettent l'épaule à la roue pour faire virer votre station, vous divertir, vous faire gagner. Pour ma part, comme je vous dis, je vous retrouve à partir de mardi. Go, Habs, go! Est-ce que le Canadien va être capable de remporter ça à la maison? J'espère, je pense que oui. Il y a une bonne vibe présentement sur le Québec. Écoute, on va prendre ce qui nous reste. Eh bien, ça va bien avec les Canadiens, donc on se croise les doigts pour qu'ils remportent le match ce soir contre les Sabres de Buffalo. Je souhaite une bonne fête des mères. Profitez-en. On se retrouve mardi. Ciao.

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2: On est dans la religion verte, on va passer à une autre sorte de religion. Tu t'es fait dernièrement demander par un journaliste si tu croyais en Dieu.
3: Sept fois.
2: Sept fois d'affilée.
4: Sérieux?
2: Et personnellement, je m'en sac un peu, ta foi, ça t'appartient, tu la vis chez toi. Mais je me demandais, selon toi, quel était l'objectif du journaliste? Pourquoi on a fait ça?
4: Avant que tu répondes, moi je me rappelle, on parlait de Norvolt il y a quelques instants. François Legault, il arrive avec une pomme, une banane, puis une orange, faut pas comparer. Puis Louis Lacroix, tout ce qu'il trouve à lui demander, c'est « Est-ce qu'on est trop sévère avec Norbolt, monsieur? » Le gars travaille pour le premier ministre, je suis désolé. Ou en tout cas, il comprend pas la valeur d'avoir ces accès-là. C'est plus que pathétique. Je me rappelle aussi pendant la pandémie, c'était ça faisait mal à voir. Puis là, toi, il sept fois, il a jamais répété une question plus que deux fois à François Legault. Sept fois.

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